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C'est le matin sur Jet FM et ce matin on fait le pont. Alors on rediffuse encore des programmations du matin de l'année 2013, donc des nouveautés musicales de l'année 2013.

Ça vous disait peut-être quelque chose, cette petite mélodie qui a ouvert cette programmation du matin? Perceval Music joue Voyage Voyage, mais oui, la scie de Désirless. Une version toute à lui dans ce disque Recueil du Mal qui est son tout nouveau autoproduit pour cette année 2013. Les yeux de la tête maintenant, Quid totum vult totum perdit, je n'ai jamais fait de latin. L'album s'intitule Mosca Violenta chez Rude Awakening.

Après Les Yeux de la Tête, il y avait le groupe Kaz, publié par le label Circum, leur album Tornado et le morceau du même titre. On écoute à la suite The Letter Yellow, l'album Walking Down the Streets, le morceau I Can't Get Her.

conclut cette programmation du matin avec Landlines, Crows, Vultures, Bulls. C'est le morceau qu'on écoute, extrait de son album éponyme, Landlines, publié chez Cash Cow Productions en cette année 2013.

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1: C'est le matin sur Jet FM qu'on a commencé avec Jaltaline et le morceau Lucifer, I Felt Like a Woman. L'album s'intitule Hunter 4 et c'est une auto-publication en cette année 2013, suivie de The Lonesome Southern Comfort Company. L'album s'intitule The Big Hunt. Il est sorti sur le label On the Camper Records. À l'instant, c'était les Nantais Winaragon, restés sur place sur leur autoproduction intitulée Jeudi, l'un des disques formidables de cette année 2013. Voici Burundi, un morceau caché, bien long, dans l'album Super Format de Orval Carlos Sibelius, album sorti cette année chez Clapping Music.

termine cette programmation du matin avec Carl et les hommes en boîte. Le groupe de Carl Rossens, qui est aussi un auteur de bande dessinée émérite du côté de la Belgique. Les statues ont souri, c'est le morceau qu'on va écouter, extrait de son nouvel album intitulé La paroi de ton ventre chez Humpty Dumpty Records.

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Ce matin sur Jet FM, on a commencé avec The Excitement qui, dans la grande tradition soul, proposait le morceau I've Bet and I've Lost Again sur l'album Sometimes Too Much Ain't Enough chez Pennyman Records. The Reapers, à l'instant, Beau Soleil, c'est le morceau. L'album s'intitule Stiff chez Gigor's Electric Records. Et voici Charlie, une pièce de Moshi Moshi avec un sample énorme de Charlie Chaplin sur l'album Moshi Moshi, publié par Moshi Moshi en 2012.

Après Moshi Moshi, groupe nantais, il y avait Solarier à l'instant, le morceau Brotherhood avec un featuring de Grimes sur l'album Waverly chez Splendor pour cette année 2013. On termine avec les 9 minutes et demie de Un petit arbre. C'est le morceau de Jules sur son album Mouvement Diurne, publié cette année sur le label L'Amicale.

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Ce matin sur Jet FM, on a commencé en 1995 avec le premier album des Long Fin Killy sur le label Too Pure. C'était le morceau Homo Erectus du groupe mené par Luke Sutherland. À la suite, une nouveauté, un 45 tours du label Ici d'ailleurs.

groupe juste après la mort de son chanteur. Rachid Ali et John Coltrane maintenant enregistraient quelques morceaux peu avant la disparition du saxophoniste en 1967. Voici le morceau Jupiter.

Après Rachid Ali et John Coltrane, voici Mark Hollis et cet album éponyme magnifique, le morceau Watershed. On terminera avec Nick Cave and the Bad Seeds, extrait du dernier album en date, Push the Sky Away, et ce morceau X.

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C'est la chronique « Je lire » et cette semaine, je vous propose deux livres jeunesse. J'ai reçu un très joli livre de Marie Boisson. J'étais ravi. Marie Boisson, j'adore son travail. Elle avait publié notamment aux éditions Misma deux bandes dessinées plutôt adultes, Bianca et la forêt des parents égarés et L'affaire des B. Cooper. Et là, voici son premier livre jeunesse, Lumière et Miko Kouli. Miko Kouli perd tout, c'est le sous-titre. Ça sous-entend peut-être une série. C'est publié aux éditions Helium. C'est un très joli format carré et qui vous coûtera seulement 14,90 €. Je dis seulement parce que c'est une merveille que vous allez lire et relire. À n'en pas douter, c'est un livre qui fait 56 pages, rempli de dessins, d'enluminures, de petits détails, de choses cachées dans les décors et de couleurs chaudes et vives qui permettent au dessin de Marie Boisson de s'épanouir pleinement dans la page. On est à mi-chemin entre le récit illustré et la bande dessinée, puisqu'il y a quelques cases, quelques phylactères, mais aussi des dessins pleines pages. Alors, Lumière et Miko Kouli. Lumière, c'est un personnage pas vraiment bien identifié. On ne sait pas bien si c'est un animal, une sorte d'humanoïde qui se déplace sur ses deux jambes, qui est habillé et se promène toujours, toujours avec un doudou. Et Miko Kouli, c'est une jeune femme qui vit avec Lumière en colocation ou cohabitation dans une maison aux pièces assez étranges. On ne les identifie pas toutes. Elle semble presque labyrinthique parfois, cette maison. On y retrouve beaucoup, beaucoup d'éléments, notamment un salon avec énormément de pendules dans lesquelles on peut lire différentes heures. Et Miko Kouli perd tout. Miko Kouli perd en permanence tout. Elle cherche, elle perd, elle s'énerve, elle perd tout. Lumière ne parle pas, mais voit très bien où sont les objets qui sont perdus et souvent lui rend. Tout se complique quand Lumière et Miko Kouli partent au marché. Et au marché, tout est oublié systématiquement sur les stands des uns et des autres marchands. Et puis, Lumière et Miko Kouli finissent par se perdre dans la forêt. Et heureusement, les marchandes et marchands les ont suivis pour leur rendre leurs biens. Ça donne un très joli récit qui s'enchaîne en cascade et de manière assez légère finalement. Rien n'est dramatique, même si les choses sont perdues, rien n'est complètement dramatique. Et Lumière et Miko Kouli gagnent surtout de très jolies amitiés dans ce livre donc de Marie Boisson aux éditions Helium, fort fort fort recommandable. Tout comme l'est le nouveau livre de Sienne Park chez 4048, c'est-à-dire la division jeunesse des éditions 2042, les éditions strasbourgeoises. Sienne Park, c'est une autrice d'origine coréenne qui est venue étudier aux Arts Déco de Strasbourg, à la Haute École des Arts du Rhin. Et elle a publié déjà deux livres aux éditions 4048 et c'est le troisième donc baptisé Bibimbap. Qu'est-ce que bibimbap ? C'est un plat. C'est un plat qui permet aux enfants et aux adultes de se restaurer, en Corée principalement. Et c'est complètement autobiographique d'une certaine manière, puisque Sienne Park révèle que c'est exactement ce genre de plat qu'elle mangeait régulièrement en l'absence de ses parents, qui étaient très souvent absents, car ils travaillaient beaucoup, beaucoup trop. Alors le récit s'est construit de cette manière, l'absence de la mère qui laisse des instructions à son enfant pour qu'elle puisse fabriquer elle-même son plat préféré, le bibimbap, avec des dessins magnifiques, de très belles couleurs, du normographe qui permettent à Sienne Park de déployer son dessin sur la page de droite et le texte sur la gauche, même si finalement le texte est rapidement envahi de dessins également. Il s'agit d'un récit qui se suit et d'une recette de cuisine qu'on a très très très envie de faire à n'importe quelle heure du jour ou de la nuit. Voici le texte. Coucou ma cocotte, tout va bien? J'espère que tu t'es bien amusée à l'école. Je vais rentrer un peu tard aujourd'hui, alors je t'ai préparé ton plat préféré. Un bibimbap. J'ai déjà tout cuisiné pour toi. Tu peux prendre un grand bol de riz chaud dans le cuiseur et les bonnes chances au frigo. Je te les présente. D'abord, les radis cuits à la vapeur au sésame. C'est facile à reconnaître. Ça ressemble aux petites chenilles. Elles se tortillent comme toi quand tu veux pas prendre une douche. Les carottes sautées, elles sont comme les petites branches d'arbres que les oiseaux portent pour construire leur nid, mais qui seraient toutes molles.
À côté, tu peux poser les courgettes sautées à l'ail, qui ressemblent aux herbes folles qui poussent après la pluie et sur lesquelles tu aimes tant marcher. Les pousses de soja, cuites à l'eau, sont toutes entremêlées, on dirait toi et tes amis à la fête de l'école. Regarde ces champignons rutilants. On dirait les chauves de notre quartier qui courent après leur bus. Tu n'as pas oublié les épinards cuits et macérés à l'ail, n'est-ce pas ? Un peu inquiétant, comme la colline derrière l'école. L'œuf au plat vient illuminer le plat comme un soleil d'été. Et si quelque chose t'a énervé aujourd'hui, ajoute un peu de sauce gochujang, ça pique fort. Ne t'inquiète pas, s'il y a beaucoup de choses différentes dans ton bol, un long filet d'huile de sésame va les réunir ensemble. Voilà, ton bibimbap est prêt, bon appétit. Il y a donc plein de dessins qui accompagnent ce récit et qui figurent justement les représentations que la maman fait pour sa petite fille. Bibimbap, c'est un très joli format carré avec une couverture cartonnée dure découpée qui laisse voir l'enfant ravi de manger le bol de bibimbap. Alors tout est rond, tout est arrondi, le bol c'est un demi-cercle. Le visage de l'enfant est complètement arrondi, ses yeux sont fermés, sa bouche grande ouverte forme également un ovale, tout comme l'ovale de la cuillère et l'ovale de sa main. Tout est réellement simplifié, arrondi pour donner quelque chose d'extrêmement enveloppant, comme un nid douillet, comme quelque chose de très rassurant, comme un doudou d'une certaine manière. C'est vraiment un très très beau livre pour enfants, 14,50 € pour ce livre de Sian Park baptisé Bibimbap. Aux éditions 4048 et pour 32 pages, tout en couleur donc.

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0: Strike Command, ici ordinateur. Nous prévoyons un problème écologique de la plus extrême gravité dans les environs de la mer de Fuji. Vous ne devez sous aucun prétexte révéler votre identité à quiconque sur la planète Terre. Êtes-vous prêt, Spectreman?
1: Je suis prêt.

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1: La planète Terre. La ville, Tokyo. Comme toutes les villes à la surface du globe, Tokyo est en train de perdre la bataille contre ses deux ennemis les plus mortels, la dégradation de la nature et la pollution. En dépit des efforts désespérés de toutes les nations, l'air, la mer, les continents perdent de plus en plus leur capacité à entretenir toute forme de vie. Quel est leur dernier recours ? 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
8: Dig, dig, diggers. Vous écoutez Dig, Dig, Diggers, l'émission des radios Ferrarock. Plus que quelques semaines avant la 39e édition du festival Au Quart de Tour qui aura lieu du 9 au 13 juin en terre tourangelle donc et qui s'annonce comme une étape incontournable sur la route des festivals. Retrouvez en fin d'émission l'interview d'Enzo et Charles de Béton Productions réalisée par Cécilia, animatrice à Radio Béton. 12 ans après la sortie d'Allons Bon, Dorian Pimpernel sort Flowers 2 qui réussit le pari d'une pop à l'esprit dadaïste. Écoute et interview par Alexandre de Radio Rage en deuxième partie d'émission. Et pour démarrer ce magazine dédié aux découvertes musicales, Yann reçoit dans les studios de Canal B à Rennes, Philémon et Mathilde de la formation Bou pour la sortie du disque Pardon My French.

0: dans l'émission Dig Dig Diggers, l'émission hebdomadaire des radios de la Ferraroc. Et bien, on entendait à l'instant le titre I Know, extrait du premier album du groupe rennais Blue. Pardon my French. A-t-il défilé mon bonjour à vous deux?
1: Bonjour Yann.
2: Bonjour.
0: Boo, c'est plusieurs personnes qui s'appellent toutes Boo, qui jouent toutes des instruments différents et qui se les échangent sur scène. Est-ce que ça, c'est une définition, pour commencer, qui pourrait vous convenir?
2: Oui, je pense que Boo a plusieurs visages.
1: C'est à la fois une bête à cinq têtes et cinq bêtes à une tête, on peut dire.
0: On vous appelle parfois Philémon, parfois Mathilde, mais vous avez aussi d'autres noms.
1: Alors pour dire vrai, c'est la première fois qu'on nous appelle via ces pseudonymes de vie au sein de Boo. Au sein de Boo, nous sommes les illustres Illy et Attide.
2: C'est bien vrai.
0: On est en présence avec Boo et bien d'un conglomérat d'énergie et de cerveau qui ne s'arrête jamais, vous avez l'impression. Et c'est pour ça que parfois on est un peu perdu, mais... Ah, rassurez-vous, la pochette de Pardon My French, c'est un peu des cartes IGN, c'est des cartes Michelin, histoire de trouver un chemin peut-être, mais c'est pas si sûr. Vous aimez brouiller les pistes, il semblerait. Le morceau qu'on écoutait à l'instant a déjà eu plusieurs vies. La première vie, c'était sur le premier EP de Boo en mars 2023. Il en a eu combien depuis le morceau I Know, I Know?
2: En vrai, peut-être 3 vies, non? Il y a eu cette version que vous avez entendue au tout début, qui était une version live, ouais. Très énergique, avec une interprétation peut-être très brute, j'ai envie de dire. Il y a eu une deuxième version live qu'on a essayé un peu hybride, qu'on a cherché, et cette version album, qui est assez différente, qui est peut-être plus intimiste, plus douce, plus murmurée. En tout cas, il y a des choses que le studio a permis que le live ne permet pas, ou moins.
1: Il faut savoir qu'avant ça, il y avait aussi une quatrième version qui était une maquette toute bête de ce petit morceau qui, à l'époque, durait que 2 minutes, qui n'avait même pas de refrain. Enfin bref, il est passé par moult étapes quand même, le morceau.
2: C'est vrai, j'en ai peut-être oublié quelques-unes et il en aura peut-être d'autres, à vrai dire.
1: Encore d'autres.
0: Bon, j'imagine le public ne peut pas se lasser, les auditeurs, les auditrices ne se lasseront pas, mais est-ce que vous, c'est parce que vous vous lassez dans des formes convenues et classiques que vous vous mettez un peu pas des pièges, mais vous changez régulièrement comme ça dans le sein d'un morceau?
1: Intéressant. J'ai envie de dire que c'est plus une espèce de bluff qui nous amusait pas mal. C'est plus une espèce de, comment dire, de petits défis qu'on se donnait. On parlait d'I Know, I Know. C'est parce qu'on commençait à s'enlacer qu'on a essayé d'en faire d'autres versions. Mais en soi, la construction des morceaux en eux-mêmes, non. C'est juste qu'il se passe trop de choses dans nos têtes.
0: J'ai l'impression qu'on est un petit peu dans un film musical comme ça, sans qu'il y ait besoin d'images.
1: Exactement.
2: C'est un peu l'idée, hein.
1: C'est ça, ouais.
2: Film musical, pièce de théâtre.
1: C'est ça, carrément.
2: Puzzle, cartes.
1: Réalisé par des petits enfants qui ont le TDAH, en gros, voilà, c'est ça.
2: On est là-dessus. Un puzzle de TDAH en version musicale.
0: Bon, ça, vous aurez le meilleur exemple en allant écouter le morceau Don't Restrain Their Innocence. Et
2: absolument.
0: Ça, c'est un peu une adresse que vous vous faites à vous-même, quoi.
1: Un petit peu, oui. Oui,
0: vous voulez pas retenir l'innocence qui est en vous encore et aller explorer tous les chemins, quoi.
1: C'est ça.
2: C'est l'exutoire.
1: Ouais, exactement.
0: Je vais vous le décrire quand même, ce titre-là. ça commence un peu comme une sorte de rock de stade, un petit peu. Il y a du Super Tramp, il y a du Wings, hein, les Wings de Paul McCartney. Et puis, hop, t'as des voix de Chipmunks qui arrivent, gonflées à l'hélium. La chanson est peut-être un chemin vers la régression, je ne sais pas. Et puis, tout d'un coup, un clavier qui fait des sons de flûte. Bon, c'est bizarre. On a l'impression d'entendre le thème d'une série animée. Puis après, les voix se mélangent. Elles viennent, on dirait, peut-être d'un vieux poste de télé. Mais c'est peut-être vous qui les faites vraiment. On aimerait assister à une répétition de Boo, forcément, quand on est auditeur. Ça ressemble à quoi?
1: Ce qu'on peut dire, en tout cas, c'est que si l'album en est arrivé là, c'est un peu grâce aux répétitions de Boo, quand même. Dans le sens où on s'est découvert aussi sur scène grâce au fait qu'on s'amusait autant en répétition. C'était vraiment, comme Mathilde disait tout à l'heure, l'exutoire. Toutes nos répétitions étaient à la fois une cour de récré et puis un truc où artistiquement on se retrouvait toutes et tous aussi vraiment bien. C'est un petit peu grâce à cette folie-là qu'on a fini par, en live, adopter ce comportement à 100%. Et en fait, c'est là que ça s'est beaucoup, beaucoup retrouvé dans le studio aussi. C'était clairement un objet où on n'avait pas beaucoup de limites, quoi.
2: Quelque chose lors de l'expérimentation qu'on avait envie de faire tous ensemble et de s'autoriser. Vraiment un truc de l'autorisation, effectivement, de l'enfant, de l'exutoire. Et si on le faisait, en fait.
1: C'est ça. Pour le coup, dans Tristrain, ce morceau-là qui est si expérimental, on s'est pas trop posé la question, juste on l'a fait et puis voilà quoi.
0: On ne l'écoute pas dans cette discussion et parce
1: non.
0: que
1: non, interdit,
0: il est long,
1: la radio.
0: Il est long, il est un peu long, mais les radios qui le diffuseront, vraiment, je les applaudis parce
1: bon
0: que
1: courage.
0: C'est,
2: merci.
0: C'est de l'audace, c'est ce qu'on appelle de l'audace. Chacun des musiciens, musiciennes peut jouer de tous les instruments en fait. Est-ce que c'est le cahier des charges? Est-ce qu'on signe un contrat quand on a commencé? Alors, la formation est la même depuis le début? Les cinq personnes qui forment Bou jouent toutes et tous de la basse, de la guitare, des percussions et des synthés. C'est obligé? Ou presque, c'est presque obligé.
1: Qu'est-ce que t'en penses toi, Tid?
2: Je pense que
1: quand t'as signé le contrat.
2: En fait, dans le cahier des charges, il y avait quelque chose qui disait « Es-tu prêt à t'autoriser à essayer des choses et à apprendre ce que tu sais pas faire et le faire sur scène devant beaucoup de gens ?» C'était plutôt ça le contrat, c'est-à-dire pas forcément « Es-tu multi-instrumentiste et es-tu capable de tout jouer ?» mais plutôt « Serais-tu assez fou ?» pour décider de te mettre à tout jouer publiquement, pour en donner l'idée à d'autres fous de nous rejoindre. J'ai un peu l'impression que c'était ça. Mmh. Et ça a bien marché. On a pris 3 ans pour être fous tous ensemble, et ensuite 3 ans publiquement, là, avec 2 EP et un album, pour être fous avec vous.
1: Encore une fois, c'est un mot que j'utilise pas mal, mais il y avait un petit peu de l'ordre du bluff aussi dans ça. C'est-à-dire qu'on jouait quelques instruments quand même qu'on ne maîtrisait pas vraiment. J'utilise le passé parce qu'on essaye de s'en tirer petit à petit, notamment grâce à Go qui a commencé à dire « Bon, ce serait bien qu'on joue des instruments qu'on connaît quand même. » J'ai beaucoup plus pris la batterie, Blaise aussi qui s'est mis pas mal. En fait, on s'est un tout petit peu plus restreint, ce qui nous fait quand même du bien. On va dire qu'on fait un petit peu plus les choses qu'on sait faire maintenant.
2: Un peu de sagesse.
1: Voilà.
0: On écoute un autre extrait de cet album « Pardon My French » sorti le 3 avril. Une release party qui, je crois, s'est bien passée le 24 avril dans un beau lieu ici à Rennes. J'espère qu'il y aura d'autres dates. On continue à discuter avec vous deux juste après ce titre. Alors, on a choisi « Alto Almighty ». Il est question d'un héros.
1: Un héros canin.
2: Absolument.

0: un morceau dédié à un chien, Alto, le tout puissant Boo, qui sortait un premier album après avoir quand même lancé quelques petites salves d'essais comme ça avec des morceaux. Bah oui, si vous allez sur le Bandcamp de Boo, vous pourrez entendre des versions anciennes de morceaux qui sont tout à fait différents sur l'album, sur le premier album. Et c'est pareil, un live de Boo, c'est pas exactement comme un disque de Boo, c'est pas possible. Cette précision sonore qu'il y a sur l'album, vous essayez de pas la reproduire, mais comment on la transforme en live?
1: C'est quelque chose qu'on essaye un petit peu de travailler en soi. Ce mot est comme une insulte dans ma bouche, c'est pas possible. C'est quelque chose qu'on essaie de travailler parce que justement, on a décidé d'utiliser un petit peu l'album comme support pour reproduire des sons de l'album qu'on aime bien, des arrangements qu'on aime bien un petit peu.
2: Pour ce faire, on travaille avec Salomé Benoît, entre autres, en live, qui est notre ingé son et qui nous accompagne sur l'entièreté de nos dates quasiment. Et c'est vrai que pour nous, pour avoir un son un peu cohérent sur le projet, c'est hyper important, surtout changeant d'instrument et de lead au chant, d'avoir quelqu'un qui est là pour tous ces niveaux là c'est vraiment essentiel.
1: Quand c'est en live, la différence majeure, mais qu'on ne peut pas atteindre en studio, c'est ce dialogue qu'on a avec le public, vraiment qui est quasi constant, quoi, qu'on recherche un petit peu tout le temps. Typiquement, si vous venez nous voir en live, vous comprendrez pourquoi ce chien Alto était aussi important pour nous, par exemple. C'est hyper important dans le message de la chanson, par exemple.
0: Alors, il y a un jeu constant, évidemment, mais c'est bien le moins quand on est musicien, de jouer, forcément, mais de s'amuser aussi. C'est pas toujours les deux ensemble. Et jeu avec les mots aussi. Je note que le deuxième EP sorti en 2024 s'appelle Sérépendipicité. Donc, un mélange de sérendipité et de complicité, je suppose, mais peut-être pas. Peut-être c'est une interprétation que j'ai, mais...
1: C'est une bonne interprétation.
2: Ouais, je valide aussi.
1: Ouais, tu suranalyses bien, j'aime bien.
2: On t'engage.
1: Alors, en toute réalité, tu veux l'histoire, vraiment?
0: Ah oui, je veux bien, parce que c'est la sérendipité, c'est ça. C'est quand on trouve quelque chose qu'on cherchait, mais sans savoir qu'on le cherchait vraiment. Et qu'on le trouve, quoi.
1: Exactement. Et c'est un ami qui s'appelle Julien, Julien de Dinan, Big Up, qui nous en a parlé, en fait, le jour où on a enregistré cet EP. On l'a enregistré en présence de plein d'amis qui jouaient à Mario Kart dans la même pièce que nous. Cette personne-là est venue me voir et me parlait de sérendipité. Et je trouvais le concept incroyable, j'en avais jamais entendu parler. Et j'essayais juste d'expliquer aux autres membres du groupe. J'étais incapable de me rappeler du nom. J'ai testé plein de choses pour leur expliquer. Mais si, c'est la sérendipicité. Et puis voilà, et voilà, à force.
0: En tout cas, c'est sûr qu'on prend des chemins un petit peu étonnants sur cet album. Et ces chemins-là... vous n'êtes pas que 5 à les construire, en fait, parce que je note qu'il y a un 6e membre mystérieux dans Boo. C'est qui?
2: 6e membre caché de Boo qui est là depuis le début avec nous. Bah, c'est Willow Miyuda Productions, qui a vu notre tout premier concert et qui, en le regardant, a dit bah, je sais pas si vous avez déjà enregistré un truc, mais moi j'aimerais bien faire quelque chose avec vous et enregistrer ce qui se passe en live, parce que j'ai adoré ce qui s'est passé, tout simplement. Et depuis, à ce moment-là, on travaille avec lui, et c'est lui qui a enregistré l'album.
1: Donc littéralement, il nous a aidés à l'enregistrement, au mixage, il est venu avec nous pour le mastering, il nous a fait beaucoup de DA aussi, de direction artistique. C'est un des tontons de Boo, on peut dire.
0: À propos de direction artistique, intéressons-nous peut-être aussi à celle qui est visuelle, celle-ci, qui enrobe le bel album de Boo, Pardon My French. Très belle pochette. On la doit à qui?
1: On la doit à quelqu'un qui s'appelle Julie Le Gall, avec qui on a travaillé un petit peu par hasard. Son contact, il nous est venu par hasard. J'avais déjà dans cette idée de prendre des petits bouts de cartes routières. Au début, c'était des cartes Michelin, là maintenant, c'est des cartes hygiène. Puis en fait, d'en faire une espèce de carte personnalisée. Au début, c'était une carte au trésor. Et après, en fait, c'est juste une espèce de construction d'un territoire qui n'existe pas vraiment. C'était un petit peu ça l'idée qu'on a travaillé avec elle.
0: Et c'est sûr qu'avec une carte, on peut se retrouver. Mais quand elle est découpée comme ça et qu'il y a plein de trous dedans...
2: Bon courage.
0: C'est plus compliqué.
1: C'est ça. Je vous conseille pas. En plus, c'est en tout petit. Sauf si vous prenez la version vinyle, c'est plus grand.
2: Ça ira mieux, je vous conseille.
0: Pour ceux qui n'ont pas peur sur un même disque avec un même groupe de passer de pop progressive en rock de stade, je l'ai dit, mais bon, c'est un peu pour la blague peut-être quand même. Et puis, ouais, jusqu'à des choses un peu plus noisy, plus hip-hop, plus groovy, parce qu'il y a du groove aussi sur cet album. Eh bien, jetez-vous sur Pardon My French. Le morceau Beware the Noble Disease, par exemple, là, est bien très très exemplaire aussi dans son passage de pop en prog, en groove, en noise, en expérimental à la fin. On croirait même à la fin qu'on est dans du son brut comme ça. En fait, il n'y a pas vraiment de mélodie. C'est comment il est né celui-ci pour terminer, et on va aller vers le dernier morceau.
1: C'est marrant que tu me parles de ce morceau-là. Je dirais que c'est un de ceux que, au fond de moi, tu vois, j'assume moins, parce qu'il est, il a été hyper libérateur, dans un sens où il est plein de choses que, du coup, je ressens plus forcément le besoin de le dire artistiquement. Genre, je pense que ça va être compliqué de le jouer en live, typiquement, lui, par exemple.
2: Dommage.
1: Mais c'est vrai que, en fait, je l'ai vraiment conçu comme, tu fermes les yeux, t'as toutes les images qui viennent dans ta tête, absolument tout, quoi. À la fin, c'est juste de la cornemuse, une VST de cornemuse, avec des sons de mitrailleuse derrière, on comprend pas forcément trop. Bon, ça a du sens au sein de la chanson quand on regarde les paroles et tout. C'est vrai que franchement, refaire un morceau comme ça, typiquement en live, ce serait tout bonnement impossible, quoi.
0: On va terminer avec un morceau peut-être un peu, je vais pas dire conventionnel non plus, hein, quand même, c'est le groupe Bou qu'on écoute, mais un morceau Family Dish qui prend des détours un peu moins compliqués. Et celui-ci, vers où nous emmène-t-il, Mathilde ou Philémon ?
2: Où il nous emmène, Philémon ?
1: Mathilde, encore une fois, moi personnellement, le but était que les gens ferment les yeux et qu'ils aient des images directement dans leur tête. Il nous emmène, je dirais, au bord d'un feu de camp, au bord d'un endroit très très agréable qui rappelle des souvenirs très très chouettes, mais où je sais pas pourquoi il y a une ambiance glauque derrière. Il y a quelque chose qui se passe, ça va pas. Il y a une des personnes qui est là qui a un plan dans la tête.
0: Family Dish, je sais pas quel plan ça peut être. Dernier extrait qu'on écoute dans ce court moment, mais merci pour ce moment, avec vous, Philémon et Mathilde, extrait de l'album Pardon My French, sorti le 3 avril. C'est une autoproduction ?
1: C'est une autoproduction, oui. Oui. On travaille en lien avec l'autre distribution, cela dit.
0: Et on vous retrouve bientôt en live sur toutes les routes de France.
2: Prochainement déjà à Nantes, le 22 mai. Et ensuite, il y aura un grand changement de line-up chez Bou, parce qu'on adore toujours les surprises et que c'est pas fini. Donc si vous souhaitez voir cette formule intacte, telle qu'elle est aujourd'hui, venez le 22 mai à Nantes, à l'Aérofab.
0: Merci à vous et longue vie à Bou dans cette nouvelle formule.
1: Merci Yann.

0: 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Après la présentation de l'album Pardon My French du groupe Boo, place à une histoire de fleurs avec le troisième album des cinq musiciens de Dorian Pimpernel. Écoute et interview par Alexandre de Radio Rage.
1: Flowers 2, le deuxième album de Dorian Pimpernel. On pourrait croire qu'il s'agit d'un homme derrière ce projet musical. Non, ils sont plusieurs et il y en a un quand même qui est plus ou moins aux commandes de ce projet musical. Bonjour Johan.
2: Bonjour.
1: Merci d'être là avec nous pour nous évoquer, je le disais, ce deuxième album et peut-être avant ça me confirmer que tu es bien aux commandes, si on peut le dire comme ça, de ce Dorian Pimpernel. C'est toi qui anime les bras et les jambes de ce personnage fictif.
2: Alors aux commandes, c'est un grand mot, mais effectivement, c'est moi qui ai créé le groupe déjà avant que Jérémy et puis les autres me rejoignent progressivement. Après, oui, je compose la plupart des morceaux, mais je ne suis pas seul. Certains morceaux ont été composés par Laurent Talon, le bassiste, par Benjamin Esdrafo, qui joue des claviers dans le groupe. Mais pour l'essentiel, effectivement, la plupart des morceaux, c'est moi qui les ai composés. Et j'ai aussi écrit les paroles. Après, c'est un travail qui est quand même collectif. Les arrangements sont partagés entre nous tous. Voilà, moi, je ne sais pas écrire une partie de guitare. Je ne sais pas concevoir un arrangement de batterie. Donc, il y a quand même, malgré cette base qui est souvent la mienne, il y a un travail collectif qui s'effectue. Ouais.
1: Cet album est donc d'ores et déjà disponible depuis la fin avril sur toutes les plateformes et peut-être en physique d'ailleurs aussi.
2: Tout à fait. Il est édité en vinyle et en CD. Et je corrige juste un petit point, c'est pas tout à fait le deuxième, c'est le deuxième et demi, parce qu'on avait sorti il y a fort longtemps un mini-album sur un label japonais qui s'appelait Rally Records et qui a eu une diffusion plutôt locale, c'est-à-dire qu'il était plutôt diffusé au Japon. Je pense pas qu'il était beaucoup beaucoup distribué en France, mais du coup il y avait des prémices avant Allons Bon, donc le précédent, et ce nouvel album Flowers 2 qui vient de sortir.
1: Incroyable, rebondissons là-dessus si tu le veux bien. Comment ça se fait que alors on sait que nul n'est prophète en son pays, mais comment s'est fait ce lien avec le Japon?
2: Ça remonte un petit peu,
1: hein. Ouais,
2: c'était à l'époque de MySpace, où simplement le patron de ce label nous avait contacté parce qu'il avait beaucoup ce qu'on faisait, et ça s'est fait comme ça en fait, hein, tout simplement.
1: Déjà les internets à la base, ouais.
2: Oui. Et après, c'est vrai qu'on n'a pas forcément cherché de relais locaux, de labels locaux, puisque une fois que c'était sorti, c'était déjà chouette d'avoir un support physique sur ce premier mini-album. Voilà, qui était aussi nos premiers pas dans l'industrie du disque, finalement.
1: Ouais.
2: Voilà.
1: Et donc, qui continue aujourd'hui, là, pour le coup, avec Born Band Records, un label qui est plutôt bien repéré, des amateurs de musique, me semble-t-il. C'est un plaisir d'être soutenu par ce label.
2: C'est un super label, puis c'est une grande fierté d'être sur Born Band, parce que c'est un label qui à la fois est très défricheur, qui a un super catalogue de nouveautés, qui va vraiment du punk, du garage au shoegaze, en passant par de la pop ou de la pop psychédélique comme ce qu'on peut faire, en passant par un catalogue de réédition assez incroyable. Donc ouais, c'est totalement une fierté d'être sur ce label qui est génial, quoi.
1: On va revenir du coup à cet album Flowers 2 donc qui est paru, je le disais, il y a quelques jours ou semaines à peine selon quand est-ce qu'on nous écoute. En tout cas fin avril 2026. Flowers 2, le nom de l'album n'est pas celui d'un des titres présents parmi les 11 disponibles. Il y avait besoin pour toi de vouloir dire qu'il y a aussi des fleurs, donc, quelque part. C'est un petit peu trop bétonné, un petit peu trop gris, notre environnement.
2: Alors, en réalité, le titre de l'album était initialement le titre d'un morceau, et par un jeu de vases communicants, le titre du morceau a changé, est devenu celui de l'album. Et ce qui a présidé, alors effectivement, il y avait une histoire un peu de fleurs dans le morceau original, mais le titre était aussi une manière de dire quelque chose. Oui, alors il y a cette dimension, il y a aussi des fleurs, il n'y a pas que du sang et des larmes, mais mais c'était aussi, comment dire, un titre aussi qu'on trouvait assez chouette, assez abstrait, assez poétique, facile à prononcer aussi, et qui rompait un petit peu avec un côté peut-être un petit peu emprunté du nom du groupe Doreen Pimpernel, donc il fallait un titre un peu léger à côté pour que la combinaison nom du groupe et titre ne pèse pas 45 kilos quoi.
1: Oui, bah ok.
2: Donc Flower Crew, c'était voilà, c'est un titre qui effectivement est issu d'une chanson initialement. Donc en lisant les paroles, on comprend un petit peu le lien, mais c'était aussi un titre qu'on voulait un peu léger, voilà, et qui contrebalançait un petit peu le nom du groupe, qui est pas forcément le nom le plus simple à retenir ni à prononcer, on va dire.
1: Ouais, mais c'est moi en tout cas, enfin, tu l'as compris, hein, l'évocation, c'est on a l'impression que c'est un projet solo qu'on a affaire à une personne, alors qu'en fait c'est la composition de plusieurs autres. Est-ce que ça vaut le coup peut-être de nous évoquer d'où vient ce nom Dorian Pimpernel?
2: Oui, alors c'était un peu le jeu de faire cette fausse piste, hein, qui est un peu une double fausse piste, parce qu'on imagine effectivement que Dorian Pimpernel est un monsieur, alors que ce sont cinq musiciens. Et puis il y a aussi le fait qu'en réalité, Dorian Pimpernel n'est pas un prénom et un nom, mais un adjectif et un nom commun. C'est-à-dire que Dorian, c'est un mode musical utilisé notamment dans la Grèce antique, le mode dorien. Et Pimpernel, c'est une fleur, c'est le mouron. Donc en réalité, il y a une double, comment dire, un double tiroir où Dorian Pimpernel ressemble à un prénom et à un nom de famille, mais c'est un groupe. Et en réalité, ce prénom et son nom de famille sont un adjectif et et une fleur. On revient aux fleurs, tu vois. Le mouron. Non. Beaucoup de fleurs dans tout ça. Beaucoup de fleurs.
1: Bah
2: Ouais.
1: ouais, non, mais c'est très bien. Et comment pour peut-être aller aussi vers la musique. Alors deux singles nous ont permis de découvrir un petit peu en avant-première l'album. Je pense à si reprends-moi si mon accent est mauvais et ce sera sûrement le cas. Le premier single Chlorine Fumes, c'est bien ça?
2: Corinne Humes, ouais, tout à fait,
1: Voilà.
2: ouais.
1: Où on retrouve un petit peu enfin l'esthétique qu'on connaît chez Dorian Pimpernel, quelque chose d'assez doux mais aussi onirique et peut-être un petit peu parfois sur la composition musicale vraiment quelque chose d'un petit peu dérangeant dans le sens où on n'a pas affaire à des accords majeurs basiques quoi. Il y a ce petit côté un petit peu décalé des fois dans les notes. Alors je suis pas du tout musicien, je sais pas si tu
2: Oui.
1: entreaperçois ce que j'ai envie de
2: Si, si,
1: dire.
2: tout à fait.

0: C'est-à-dire que nous, ce qui nous plaît, c'est quand même l'évidence de la mélodie pop, ça en tient. On aime bien que nos morceaux puissent éventuellement être chantés sous la douche. Vraiment, l'évidence mélodique, c'est très important. Et en même temps, on aime bien qu'il y ait quelque chose d'un petit peu étrange, qu'il y ait quelques portions, des accords un petit peu étranges, des ponts un petit peu surprenants. Donc, il y a à la fois ce jeu un petit peu de composition un peu à tiroir, avec, je dirais, souvent des accords qui sont pas forcément un do majeur et un fa mineur. Donc, il y a cette complexité qui est un peu sous-jacente, mais qu'on aime quand même préserver une limpidité mélodique, une structure pop assez classique, au sens où, voilà, enfin, il y a une complexité, mais on n'a pas envie que ça sente l'école. On a envie que ce soit quelque chose de très fluide néanmoins, mais avec cette touche d'étrangeté, de bizarrerie qui fait aussi la patte de notre composition, quoi.
1: Oui, effectivement, et qu'on retrouve sur le deuxième single que vous nous avez mis entre les oreilles, Twisted, que je te le retrouve pour de vrai, mais tu vas me le dire. Alors, attends, pardon.
0: Twisted Charm, honey.
1: Merci. Là qui est aussi un petit jeu de mots, vous évoquiez ça.
0: Ouais, tout à fait. Oui.
1: On aime bien
0: Alors,
1: jouer.
0: on a bien joué, c'est Dorian Finkpernel.
1: Oui.
0: Non, mais ce morceau a une longue histoire. C'est-à-dire que par l'entremise d'un copain, on m'avait proposé de composer une chanson pour une chanteuse, on va dire une jeune chanteuse de variété qui était un peu connue à l'époque, qui l'est encore un petit peu aujourd'hui. Ce morceau que j'avais composé s'appelait Twist à Chamonix,
1: Yes.
0: qui était un peu la version un peu plus dark de Twist à Saint-Tropez, par exemple. Et c'était un morceau très très simple, hein, très ligne claire, très années 80, un peu à la Jacquenot en fait, hein, très voilà électronique 80s, on va dire. Et il se trouve que ce morceau n'a pas été retenu, il a été recalé. Mais mes amis trouvaient tous que c'était un super morceau et les membres du groupe voulaient qu'on fasse une version d'Orient Pibrel du morceau. Et j'avais longtemps résisté à produire cette version Dorian Pimpernel du morceau, parce que je trouvais le morceau un petit peu un peu sucré, très pop, au sens un petit peu variété. Et on a effectivement, j'ai cédé à la pression, on va dire, et par un jeu de torsion, d'extension, ça a créé ce morceau qui jongle un petit peu entre une sorte vraiment d'évidence très très pop, hein, quelque chose d'assez quasiment bubblegum, parfois un peu à la Beach Boys, mais Beach Boys, je dirais d'avant Pet Sounds, quoi.
1: Ouais.
0: Quelque chose de très évident, et en même temps, on sent que derrière, il y a des choses un petit peu bizarres qui tordent, avec notamment ce pont. Qui est un petit peu dub bizarre, exotica, qui part dans une direction un petit peu inattendue. Donc voilà, ce mélange d'évidence, je dirais d'évidence pop totale et de labyrinthe de tiroir nous paraissait assez chouette à faire.
1: Ouais, c'est ce qu'on retrouve sur donc encore une fois les 11 titres de ce dernier album Flowers 2. Quelque chose que j'ai qui m'a marqué aussi, c'est là quand même l'espace-temps qu'il y a entre cet album et le premier. J'imagine que c'est parce que il y a eu pas mal d'activités diverses et variées de ton côté ou de celui des musiciens. Ou c'est tout simplement, non, le temps de qu'il faut pour Dorian Pimpernel de se régénérer un peu et de retrouver une source musicale et d'inspiration peut-être aussi pour faire quelque chose qui correspond à ce qu'on a envie de sortir tout simplement.
0: Je dirais que c'est un petit peu l'étroit, au sens où, d'une part, on travaille un petit peu dans un espace-temps qui est pas forcément celui d'une rapidité absolue. On est assez pointilleux et on retravaille beaucoup les morceaux, donc il y a quelque chose vraiment où on cherche à faire de la belle ouvrage, et donc ça prend du temps, et puis parfois on abandonne des pistes, on essaie autre chose, donc il y a beaucoup d'essais, erreurs, tout ça prend un petit peu de temps, puis un petit perfectionnisme qui chapeaute un peu tout ça, et puis aussi les activités des uns et des autres, à commencer par moi, donc c'est pas le métier principal d'être musicien, donc je compose dans le temps qu'il me reste aussi. Et quant aux autres, ils sont tous aussi musiciens par ailleurs, donc ils ont d'autres projets. Hein. Voilà, notamment Benjamin Esdrafo qui filme. Laurent Talon qui joue notamment avec Boris Morussan, Adrien Grange qui joue avec Tahiti 80, qui a son projet Speed 3, Jérémy Orcel aussi qui joue pardon avec Gentle Spring. Donc voilà, c'est chacun aussi ses activités qui font que tout ça prend un petit peu de temps finalement.
1: Ouais. Oui, puis comme tu le dis, on a vraiment cette impression à l'écoute, en tout cas de cet album, qu'il y a quelque chose qui se veut très qualitatif, sans que ce soit un mauvais mot pour toi, ne le prends pas mal, mais on sent du perfectionnisme dans les productions qui sont présentes ici sur ces 11 titres. On a envie que la qualité soit au

0: Oui, alors ça c'est évident qu'il y a un petit côté perfectionniste. Après, il y a aussi de la place pour de l'accident, des choses non prévues. C'est un peu un mélange des deux, c'est-à-dire que là, c'est aussi une perfection qui n'exclut pas l'accident, qui n'exclut pas la recherche d'ailleurs du hasard de l'accident, qui n'exclut pas aussi un travail pour salir un petit peu les sons. Il y a beaucoup de réverbération, d'écho à bande, beaucoup de vieux metal vintage qui viennent un petit peu tordre un petit peu les sons divers et variés. Donc effectivement, il y a un petit perfectionnisme, mais qui n'est pas dans le sens d'une production extrêmement clean et brillante. C'est pas du tout l'idée. Au contraire, c'est plutôt voilà de rechercher le grain, vraiment une recherche du grain tel qu'on le veut, tel qu'on l'imagine, avec quand même des aspérités. Alors effectivement, c'est pas du punk rock, bien sûr, mais il y a quand même cette dimension où les sons sont souvent un peu salis, un peu étranges. À chaque fois, tu as taillé un peu au cordeau, il y a une vraie recherche sur la matière sonore, sur l'agencement des différentes couches sonores. Donc il y a vraiment un travail qu'on essaye de faire sur le timbre. Et j'ai envie de dire que dans ce qu'on fait, l'écriture du timbre, de la production est aussi importante quasiment que l'écriture mélodique.
1: Oui, effectivement,
0: Donc
1: mais
0: il y a vraiment les deux qui, pour nous, qui sont importants, et tout ça, effectivement, fait que les morceaux peuvent renvoyer à ce mélange de complexité, mais j'espère aussi d'évidence, en fait. L'idée, c'est pas forcément d'impressionner la galerie par des structures complexes ou etc. etc. C'est pas du tout l'idée, on n'est pas du tout démonstratif. C'est pas ça l'idée, c'est vraiment de rechercher une simplicité, une évidence, mais une évidence qui est un petit peu étrange et très travaillée, notamment sur le plan des sons.
1: Ouais, non mais c'est effectivement ouais, comme ça qu'on le reçoit. Ce Flowers 2, donc 11 titres proposés par Dorian à Pimpernel, qu'on retrouve, bah, donc on l'a entendu sur toutes les plateformes et bien sûr chez votre disquaire préféré. N'hésitez pas à aller le solliciter. Malgré toutes ces activités annexes, est-ce qu'on aura le plaisir de vous revoir sur une scène ici ou là prochainement?
0: Mais oui, tout à fait. Alors, nous jouons déjà à Montreuil le 5 juin au Chinois pour la release party
1: Yes.
0: en compagnie de nos amis Julien Gasque et Boris Morusan. Et nous jouons également le 25 septembre à Paris dans le cadre du Pop Fest qui se déroule au Hasard Ludique.
1: Eh ben, Joanne, merci beaucoup.
0: Merci à toi.

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1: Au moins vous savez de quoi on va parler aujourd'hui. Et oui, auditeurs, auditrices, auditeuristes, je suis avec Enzo et Charles de Béton Productions qui organisent le festival Au quart de tour hein, qui se tiendra du 9 au 13 juin sur la plaine de la Gloriette à Tours. Enzo, tu es programmateur du festival. Bonjour.
2: Bonjour Cécile.
1: Et Charles, tu es chargé de communication.
3: Yo.
1: Je vous ai un peu mâché le travail, hein. J'ai déjà annoncé où et quand ça se passe, mais qui dit 39e édition dit nouveau thème. Et oui, alors c'est quoi la thématique de cette année ?
2: Arrête ton cirque, Charles.
3: Alors Charles, c'est pas intégré.
1: Ça se chamaille.
3: C'est arrête ton cirque. Alors donc la nouvelle thématique de cette année, c'est arrête ton cirque. Et ce qui est marrant dedans, c'est toute la polysémie directement des mots intelligents. Toute la polysémie de cette thématique, puisque on a évidemment l'héritage circassien qui est assez proche aussi de tout le côté art de rue qui fait partie aussi de l'histoire de quart de tour qu'on va un peu développer cette année, mais aussi d'un espèce de commentaire politique avec un peu le bon c'est quand que ça s'arrête. Avec un petit ras-le-cul.
2: C'est un gros cirque en ce moment.
3: C'est un gros cirque, en tout cas. C'est tout à fait l'émotion dans laquelle a été pensée la thématique de cette édition 2026.
1: Presque 40 ans que le festival existe. Il est né comment ? Est-ce qu'on peut faire un petit rappel historique à nos auditeurs ?
2: Ouais, il est né par Radio Béton, en fait. À l'origine, Radio Béton, c'était une radio pirate. Hein. Ça se faisait dans les années 80, puisqu'il y avait très peu de possibilités d'émettre légalement. C'était vraiment très contrôlé. Et Béton, à l'époque, était une radio qui voulait défendre une nouvelle scène punk française, hein, avec les Béruriers Noirs et tout ça. Toute cette scène-là qui commençait un petit peu à se manifester, plutôt à Paris, pas trop en région, pas trop en province, mais à Tours, ils ont fondé Béton pour pouvoir diffuser ce genre de son. Et assez rapidement, ils ont été rattrapés par la haute autorité. Non, ils ont saisi le matériel et commencé à leur poser des problèmes juridiques. Et pour protester contre tout ça, l'équipe de Radio Béton et pas mal d'auditeuristes ont monté un grand concert qui, à l'époque, s'appelait l'appel du 21 juin. Parce que ça s'est passé un 21 juin pour fêter l'été. Et c'était bien avant que Jack Lang nous mette la fête de la musique le 21 juin. Et ce moment-là, donc, a été une journée entière dédiée à la scène punk tourangelle, mais pas que, est devenue au fur et à mesure, hein, ça a mis 3 ans, je crois, à prendre la forme d'Au quart de tour.
1: À quel public est-ce que ça s'adresse aujourd'hui? Au quart, ça a une longue histoire, mais aujourd'hui, c'est un peu pour tout le monde, n'est-ce pas?
2: Ouais, c'est un public qui est... où il y a déjà beaucoup de, entre guillemets, fidèles. Voilà, ça fait un peu sec de dire ça, mais on sait que les gens ont tendance à revenir. Quand ils viennent une fois, ils kiffent, ils reviennent. Et on a beaucoup de personnes qui prennent le pli de venir tous les ans sur Au quart, sans faire probablement plus ou moins gaffe à la programmation. Voilà, c'est vraiment un rendez-vous pour les Tourangeaux et même pour toute l'agglomération. On sait que ça devient de plus en plus loin parce que la réputation de ce festival traverse un petit peu nos frontières. La particularité d'Au quart, c'est que ça va mixer aussi bien une jeunesse qui va venir parce que c'est pas cher aussi, hein. On le rappelle à chaque fois, c'est 12€ la soirée, 39€ les 5 jours. En plus, il y a des tarifs avantageux pour les étudiants, etc., etc. Et en même temps, bah voilà, tous ces gens qui viennent depuis 10, 15, 20, 30, peut-être 40 ans et qui continuent à venir parce qu'ils y trouvent toujours leur bonheur. Tant qu'on est curieux de la musique, tant qu'on aime se retrouver ensemble, je pense qu'Au quart, c'est vraiment l'endroit parfait avec une jauge plutôt faite pour que ça fasse pas peur à personne, quoi. C'est pas une grosse machine. On est à 4500 personnes par soir et ça permet de profiter au mieux des concerts, de pas être à 1000 km et de retrouver ses potes même quand on est tout perdu.
3: Ce qui est rigolo avec Au quart de tour, c'est que c'est la fusion parfaite entre un festival de gauche, un festival politique et peu cher pour le public, et en même temps un vrai festival de digger, parce que la prog que fait mon collègue Enzo, elle a vraiment une importance, ce qui fait qu'on arrive à croiser des publics qui sont assez étonnants, entre des gens qui viennent vraiment au raout annuel, vraiment passer un moment comme chaque année, hop, ils se retrouvent en juin et c'est une semaine de fête tous et tout ensemble avec de la découverte, et des publics très très précis dans le rap, dans le punk, dans les musiques électroniques, ou là même cette année avec un groupe qui s'appelle Hypnosis Therapy, on touche aussi le public choréophile.
2: Ouais, c'est vrai.
3: Je suis pas sûr du terme, mais vous avez l'idée.
1: Mais justement, t'en as déjà un petit peu parlé, Charles, mais on va pas tourner autour du pot. On va passer à ce qui intéresse un peu tout le monde, c'est la programmation quand même. Qu'est-ce qui est prévu pour cette édition-là? Beaucoup d'artistes viennent même de loin, tu le disais, pour le festival.
3: Eh bien, Enzo a d'être ça hein, cette année. Allez, je vous mets les 5 premiers noms. Medine, Luigi PK, Orange Blossom, groupe 90s emblématique, Ditz et modèle actrice. Ce qui fait qu'on a une légende du rap, un nouveau jeune loup du rap un peu emo, issu de Columbine.
2: Rap pop même.
3: Ouais, rap pop, qui est Luigi Pekka. On a ces légendes dont je parlais d'Orange Blossom. Et on a peut-être deux des groupes les plus importants de la scène rock actuelle avec Ditz et Model Actrice. Et puis ensuite, c'est encore la teuf, hein, puisque tu vas avoir Aurore, Kalte Liebe, le groupe de BM, Kalika, qui débarque sur le festival, Fulu Miziki, qui sont liés à Nige Nige, Deki Alem ou encore Kumo 99, qui sont peut-être la meilleure réponse à Cap Bambino.
2: Oui.
3: Qu'est produit l'Amérique depuis très longtemps.
2: Et effectivement, tu disais qu'il y avait pas mal de nationalités qui se croisaient. Je crois qu'on a 12 nationalités différentes sur les 5 jours cette année. Ça va aussi bien du côté de l'Asie que du continent africain. Évidemment, l'Europe est beaucoup représentée, mais aussi les États-Unis. Bref, ça va dans tous les sens. Et ça, j'aime trop.
3: Est-ce qu'on serait pas en train de créoliser un festival de punk? Ma foi, il y a un peu de ça, puisqu'on retrouve vraiment des musiques un peu de partout, avec des choses très précises, toujours très alternatives. Et donc, ça a vraiment une énorme importance de donner comme ça des horizons nouveaux à notre public, que ce soit justement en allant chercher dans les interstices électroniques de la musique asiatique, dans des projets futuristes DIY africains, dans des choses carrément de l'accordéon européen, mais sous une forme assez étonnante.
2: Finlandais,
3: oui. Finlandais, tout à fait, ou même du riot folklore, un peu de chuteuse de sort
2: de Brighton,
3: mais qui aurait très bien pu être Berrichon, hein, pour le coup. C'est on n'est pas loin de la magie de l'œuf avec ce groupe qui s'appelle The New Eves.
1: Donc tout plein de découvertes à la fois d'artistes mieux connus, artistes internationaux de toutes les nationalités possibles. Mais alors qu'est-ce qu'on en fait aussi des artistes émergents et locaux? Vous les mettez aussi en avant pour cette édition?
2: Évidemment, on est hyper fiers de la capacité de la ville de Tours pour sa taille à produire un nombre hallucinant de groupes au mètre carré et de grande qualité. Et forcément, elles ont leur place sur le festival Ocar, notamment avec vraiment un temps hors la Gloriette, parce que c'est sur le parc de la Gloriette, hein, que se déroule le festival, mais en plein cœur de ville. Toute la semaine, on a organisé nos propres offs qui s'appellent les Apérocs, où là, c'est vraiment des jeunes groupes qui ont souvent presque rien sorti, qu'on fait très peu de scènes et qu'on va mettre en gratuit dans les bars de la ville aux heures de l'apéro, et ça commence dès 12h30 à Béton l'apéro. Donc il y en a deux par jour, et là c'est vraiment pour découvrir en avant-première la nouvelle scène tourangelle. Et quand ils sont un peu plus installés, on va les inviter évidemment sur la Gloriette aussi. Cette année on en a deux, presque trois on va dire, parce qu'il y a un groupe qui vient de Saumur, bon, entre Saumur et Tours, avec le revival hein, des Spicy Box qui n'avaient pas joué depuis 20 ans et qui reviennent en fanfare hein, sur Ocar. Mais moi j'aime beaucoup La Ciguë, qui est un groupe qui s'est fait par la

0: il y a aussi les Blue Shinobi qui font partie de, peut-être des groupes de songwriting pop les plus malins et intéressants de la scène tourangelle depuis qu'ils existent, ça fait 3-4 ans.
1: Dans chaque édition, il y a des espèces de fils rouges qui apparaissent à travers la programmation. Et cette année, il y a vraiment un accent qui est mis autour des folklores modernes, de la réappropriation comme ça des musiques dites traditionnelles. C'est le cas de Cocagna qui se réapproprie la musique occitane pour faire un truc très très véhément et politique. Type Alanen dont on parlait, ce Finlandais là comme ça qui fait de l'accordéon à sa façon. Les New Waves dont on parlait, la ciguë aussi, mais aussi Fulu Mizuki qui amène eux aussi quelque chose d'un peu plutôt avec une perspective assez afro-futuriste, et c'est quelque chose justement qu'on avait très envie de partager avec les Tourangelles et les Tourangeaux.
0: Et c'est une musique importante politiquement puisqu'elle va sur des territoires qui sont peut-être trop aussi dans un imaginaire bourgeois et citadin, des territoires qu'on est en train de perdre sur la bataille politique et qui peuvent parfois tomber dans l'extrême droite. Et en fait, qu'on voit ces groupes-là qui eux vont jouer dans ces territoires-là que nous on a peut-être complètement abandonné on est des bourgeois de la culture citadine, c'est vraiment porteur d'espoir, je trouve, et ils ont un message clair et ils arrivent à faire changer les choses, voilà, dans des territoires où on ne va plus, et c'est bien dommage. Donc c'est cool qu'on leur donne aussi une portée sur des festivals comme celui d'Ocar.
2: Et puis c'est vrai que même vos gros artistes, ou en tout cas les têtes d'affiche, sont politiquement engagées. Je pense à Médine notamment. C'est un peu incroyable de réussir à avoir des personnalités de ce type-là qui s'engagent politiquement au quotidien dans leurs paroles, dans leurs morceaux. Qu'est-ce que ça vous fait d'avoir une star comme ça qui partage vos valeurs aussi ?
0: Bah, moi, je suis super fier d'avoir Médine, et c'est aussi parce que il partage nos valeurs, comme tu le dis si bien, que il a accepté de venir sur le festival Ocar, parce qu'on n'est pas un festival avec un gros budget, et rapidement les artistes qui commencent à avoir une grosse popularité, et ça peut être le cas de Médine, ne sont plus atteignables pour nous, sauf quand ils sont sensibles à notre déjà projet culturel, c'est-à-dire peut-être qu'on pourra te payer beaucoup moins qu'un gros festival qui met 75€ la place, mais au moins les gamins qui n'ont pas d'argent, ils pourront venir te voir, parce qu'ici c'est que 12 balles. Donc ça déjà c'est des arguments qui peuvent être entendus, malheureusement pas si souvent que ça, mais quand ça match et quand ils voient aussi qu'il y a tout le projet de Radio Béton derrière, avec toutes les valeurs que ça véhicule, le politique au quotidien sur les ondes de la radio, eh ben on arrive parfois à récupérer ces artistes là et ils se disent en fait c'est aussi important que de temps en temps on revienne dans des festivals peut-être plus accessibles. Alors certes, je mets un peu de côté la rentabilité de mon projet sur une date ou deux, mais c'est important parce que eux ils ont aussi ces valeurs là. Donc Made in, ça s'est fait vraiment pour ça, hein. Sinon c'était pas possible qu'ils viennent sur Ocar.

0: sang.
1: Ce qui est important, c'est qu'on est dans un contexte de bataille culturelle qu'il faut à nouveau rendre sexy, à la fois l'engagement politique, à la fois tout ce dont on a parlé sur la ruralité et tout ça. Il y a beaucoup de choses à mettre en commun et c'est quelque chose qui est trop bien quand un artiste comme Medine accepte de faire le geste de venir. Mais c'est aussi le cas de pas mal de groupes de rock, c'est aussi le cas de Luigi Pecas, d'Orange Blossom et tout ce monde-là qui accepte en fait de jouer le jeu de place. Il y a une bataille culturelle autour du prix des places, ouais, autour de l'économie de la culture.
2: De l'accessibilité à la culture.
1: Exactement, et qui accepte de jouer ce jeu-là dans un monde où les environnements professionnels et tout ça sont de moins en moins sensibles à ça. Parce que eux, leur taf, c'est quand même de bouffer 15%. Donc, vaut mieux bouffer 15% sur 50, 100 000 balles, etc. Que sur un truc beaucoup plus humble.
3: Dernière question, peut-être plus légère. Est-ce qu'il y aura des bonnes choses à boire et à manger? Évidemment, hein, comme d'habitude, des animations un petit peu en parallèle de la programmation. On parle de la radio, hein. Forcément, il y aura un plateau radio sur place auquel je participerai, d'ailleurs.
4: Allez.
3: Mais des choses à boire, à manger, des choses à voir en dehors des concerts?
1: Alors, de l'eau, un petit peu de pain sec et puis tout le monde est reparti.
2: Des choses à voir, on a toujours un espace qui s'appelle les Arts de la Plaine, donc qui est pas musical. Enfin, parfois ça se retrouve à être un peu musical, mais la plupart du temps c'est pas musical. Et là, c'est une sorte de fête foraine décalée qui va avoir lieu pendant les 5 jours du festival. Donc à cet endroit-là, on pourra notamment essayer de taper dans un marteau pour que ça fasse ding avec des flammes probablement. Enfin, voilà, il y aura plein d'entresorts comme ça à découvrir. Et pour le côté qu'est-ce qu'on mange, qu'est-ce qu'on boit, eh ben on est un peu entre les deux avec Ocar, je trouve. On n'a jamais voulu tomber dans le festival de Hipstos avec des food trucks dans tous les sens où tu payes 15 balles pour manger, certes des trucs parfois très bons, mais quand même hyper cher. Donc on a toujours nos sandwichs merguez à 3 euros. Et en même temps, on a aussi continué à évoluer un petit peu. Donc on a, mais tout est fait avec des gens du coin, hein, tout est fait par des bénévoles et tout ça. On a Chesco notamment, un artiste qui a fait parler de lui récemment pour son engagement politique, justement, qui lui vient faire de la bouffe végé toute la semaine. Et niveau boisson, bah, on travaille avec plein de brasseurs du coin pour avoir de la bière brassée en local. On en a plusieurs qui viennent. Avant, on n'en avait qu'un, mais on en a de plus en plus et ça va proposer énormément de choses. Voilà, le Pinard aussi est du coin parce que en Val-de-Loire, on a du très bon vin. Donc voilà, et on essaye toujours d'avoir des tarifs quand même pas chers parce que ce serait pas cohérent de dire c'est 12 euros l'entrée, mais après, dès que tu dois dépenser un truc sur le festival, c'est 9 euros la bière et 15 euros le repas. Donc on reste. On essaye en tout cas de garder ce côté populaire aussi à l'intérieur du festival.
1: Et cette exigence, elle s'applique aussi à la carte avec alcool, mais aussi à la carte sans alcool, puisqu'on a pas mal de choses assez artisanales et assez étonnantes dans la galerie Soft. Parce que c'est aussi, on parlait des batailles culturelles, c'est aussi une bataille d'offrir la possibilité de faire un festival sans se retourner la tête. C'est aussi des choses qu'on essaye de conquérir doucement mais sûrement. Alors on a une grande tradition festive sur Ocar. À nous, comme toutes les traditions, de les réinventer, de trouver des nouveaux sens.
2: Et Ocar, c'est ce qui est important aussi, je trouve, c'est que ça dure 5 jours. C'est vraiment une expérience quand tu t'y plonges pendant 5 jours qui est assez folle. Et il y a énormément donc de découvertes musicales à faire, de bonnes choses à boire, à manger. Et voilà, c'est 5 jours où c'est un petit village aussi où on oublie un petit peu la turpitude, on va dire, du monde. Et ça fait vraiment du bien aussi, hein. On a beaucoup parlé politique, mais peut-être juste parfois faire la fête bien entouré avec des artistes indépendants et qui donnent tout, bah ça se ressent. Et au quart, c'est vraiment des ambiances devant les concerts. Les groupes hallucinent chaque année, hein. Il y a un échange d'énergie entre ce qui se passe sur scène et ce qui se passe dans la fosse que moi j'ai pas retrouvé énormément ailleurs, alors que je fréquente quand même énormément de festivals.
3: Eh bien, c'est sur ces beaux mots d'Enzo qu'on se quitte, hein, justement, qu'on finit cette belle interview autour du festival Ocar de Tours qui, je le rappelle, se tiendra du 9 au 13 juin sur la plaine de la Gloriette à Tours. Merci à tous les deux d'avoir participé à cette interview.
2: Merci les radios Ferrarock.
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3: Il n'en rate pas une.
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9: Bonjour à tous et bienvenue sur Jet FM pour un nouvel épisode de Grand Écart. Aujourd'hui, je vais vous parler de la naissance du sport, les premières grandes manifestations sportives, les premiers grands événements.
10: Pourquoi vous êtes sportif ?
11: Parce que vous auriez joué au...
12: Sports. Everyone wants us to win this game.
13: Wow. Écoutez, moi je n'ai plus l'âge de jouer au football, mais ça m'intéresse quand même.
14: On n'aura pas l'esprit du Real de Madrid.
9: Au tout début de notre espèce Homo sapiens, on peut se poser la question de départ de savoir si la compétition, le principe compétitif, est intrinsèque à l'espèce humaine ou si c'est quelque chose qui s'est créé en cours de route. Donc pour toutes les périodes qui sont le paléolithique, le néolithique, on n'a quasiment aucune trace archéologique. Mais on a quand même des études qui nous disent que, pour déterminer par exemple qui sera le chef dans une tribu, on va utiliser des concepts comme qui sera le plus fort, qui sera le meilleur chasseur. Donc il y a déjà une idée comme ça de domination physique et on estime aujourd'hui que le jeu notamment, s'amuser, et la compétition ont toujours existé dans les sociétés humaines. On avance de quelques centaines de milliers d'années d'un coup pour arriver en Mésopotamie, il y a quelques 5000 ans, dans ce qui serait aujourd'hui l'Irak, la Syrie actuelle, où on va trouver les premières traces de sport et de loisirs. Donc on est il y a 5000 ans. Les puissants de l'époque vont organiser des banquets, des grandes fêtes pour un mariage ou en marge de foires commerciales, des choses comme ça. On va avoir là de la musique, on va avoir là de la danse et on va avoir les premiers jeux. On a les premières preuves archéologiques d'existence des loisirs, notamment le dé, le principe du dé apparaît à cette époque-là, ou les jouets pour enfants, les poupées, les choses comme ça. Donc on a trouvé des jeux qui ont 4000, 5000 ans, des jeux de société qui ressemblent physiquement un peu au backgammon, mais dont on ne connaît pas les règles. Il y a une idée ici qui est assez centrale pendant une immense période, c'est que sport et loisirs sont deux notions imbriquées. On a des concepts qui sont fusionnels. C'est sur le tard qu'on va séparer les deux. On a par exemple dans l'œuvre de Shakespeare, qui est un des premiers auteurs de l'histoire à avoir utilisé le mot « sport » dans son acception moderne. On a à peu près une quinzaine de fois l'occurrence du mot « sport » dans l'œuvre de Shakespeare. C'est un terme fourre-tout à l'époque qui regroupe ce qui vont devenir les sports modernes, mais aussi la chasse, la fauconnerie, tout un tas de trucs comme ça qui mettent en scène des animaux, par exemple. Et c'est plus tard qu'on va scinder les concepts pour les spécifier plus précisément. On peut même dire encore aujourd'hui qu'ils sont un peu fusionnels, parce que en imaginant un match de foot de très haut niveau dans un stade, vous avez des gens sur le terrain dont c'est le métier de jouer au foot, vous avez dans le public des gens dont c'est le loisir de les regarder jouer. Et puis dans ce public, il y a des gens qui le lendemain vont eux-mêmes aller jouer au foot avec leurs potes, et donc ça devient leur loisir de jouer cette fois. On peut prendre un truc aussi célèbre, c'est la mi-temps du Super Bowl, la finale du championnat de football américain. À la mi-temps du match, vous avez un concert avec une méga star. Donc, il y a eu Michael Jackson, il y a eu les Rolling Stones, il y a eu Lady Gaga, il y a eu Snoop, il y a eu Madonna. Ils l'ont tous fait. Donc, sport et loisir sont deux notions extrêmement proches. Et c'est tard dans l'histoire qu'on a séparé les concepts. Il y a environ 2000 ans, on est sur les premiers combats de boxe, par exemple, à Bagdad, qui sera dans le futur Irak. Tout ça a lieu quand on regroupe du monde pour occuper la foule, pour amuser la foule, que ce soit un mariage, un festival, les foires marchandes. Tout ce qui va être concours d'adresse, de tir à l'arc, course de chars avec des chevaux attelés, tout ça apparaît à peu près à cette époque-là. La chasse, de son côté, elle a une fonction première depuis toujours qui est de se nourrir, mais progressivement, elle va devenir de plus en plus scientifique, si on veut, de plus en plus aboutie, avec des méthodes de plus en plus efficaces. Et parallèlement à ça, puisque les guerres se multiplient entre les différentes poches de civilisation, le bon chasseur sera un bon guerrier. Donc on a, pour devenir un bon guerrier, l'obligation de s'entraîner à la chasse. On peut aussi parler des facteurs, les gens qui livrent le courrier de l'époque, qui le font à pied au départ et qui donneront naissance plus tard aux courses à pied. Donc le plus connu dans l'Antiquité grecque est parti de la ville de Marathon pour annoncer à Athènes que Sparte était vaincue et on a donné à cette anecdote historique le nom d'une compétition moderne qu'on a inventée avec les premiers Jeux olympiques modernes en 1896, le marathon. Donc une des premières grandes civilisations occidentales, c'est l'Égypte des pharaons, l'Égypte antique, qui a duré pendant 33 dynasties, hein, ça a duré plusieurs milliers d'années. Donc pour bien prendre conscience de l'ampleur, il y a une anecdote qui revient régulièrement, c'est Cléopâtre est plus proche dans le temps de la création de l'iPhone que de la construction des pyramides. Pour les Égyptiens de l'époque de Cléopâtre, les pyramides, c'était déjà des trucs antiques avec des archéologues pour les étudier. Donc c'est une immense séquence historique, l'Égypte des pharaons, et pendant très longtemps, on avait perdu la capacité à comprendre ce monde parce qu'on ne pouvait pas lire les hiéroglyphes. Donc il y a une équipe d'archéologues français qui était menée par Champollion, donc l'histoire n'a gardé que lui, mais ils étaient plusieurs, et en fait ils ont trouvé ce qu'on a appelé la pierre de Rosette, donc c'était une pierre avec trois faces écrites en trois langues, dont certaines qu'on savait lire, et c'était le même texte partout, et du coup on a réussi à traduire les hiéroglyphes, qui sont une langue extrêmement riche, avec des lois, des poèmes, de la littérature. Donc on a pu mieux comprendre, mais c'est très tard, hein, c'est le milieu du 19e, la civilisation des pharaons. Et on a appris beaucoup de choses. Notamment que sur les chantiers de construction des pyramides, on organisait des spectacles athlétiques pour les travailleurs. Concours de force, lutte, tir, des combats de canne, de l'aviron, des régates. Le concept de l'arbitre arrive à cette époque-là. Donc on voit qu'à ce moment-là, le sport, balbutiant, c'est quelque chose qu'on utilise comme le loisir des autres. On met en scène des gens qui se confrontent pour occuper ceux qui sont en pause à une fête, à un mariage, à un marché. Il y a un truc qui va être un peu récurrent dans l'histoire et qu'on va répéter à plusieurs reprises, c'est le puissant, le tout-puissant, qui se met en scène à faire du sport. Donc on a un pharaon qui est connu pour être le pharaon athlète, c'est Amenophis, qui faisait des courses de chars, qui faisait du tir à l'arc, qui faisait de l'équitation, qui faisait des régates à la voile. Et ce schéma-là, quelqu'un qui est à tout pouvoir, mais qui se mêle à la plèbe pour faire du sport, ça a traversé les âges, il n'y en a pas 50, mais il y en a au moins un à chaque fois.
10: Vladimir Poutine sur les tatamis du complexe de Sotchi au bord de la mer Noire. C'était en février 2019 une démonstration devant les caméras comme en a l'habitude le président russe.
9: La civilisation suivante qui va nous intéresser beaucoup dans ce développement, c'est la Grèce antique. Donc la Grèce de l'époque déborde sur les côtes turques d'aujourd'hui. Donc c'est toute la Grèce continentale, toutes les îles des Cyclades et puis tout le flanc gauche de ce qui est aujourd'hui la Turquie. On a quelques villes qui ont laissé leur nom dans l'histoire, certaines existent encore, Athènes évidemment, Corinthe pour son célèbre canal, Sparte, une cité extrêmement violente, Troie pour son cheval, ou Phocée par exemple, pour la création de Marseille, la cité phocéenne, puisque les Phocéens sont des Grecs qui sont dans la Turquie actuelle, qui ont pris leur bateau pour aller fonder, mais aussi Naples, Gênes, tout un tas de villes. Marseille, la plus vieille ville de France, a été fondée par les Grecs de Phocée, et c'est pour ça qu'on l'appelle la cité phocéenne. Et puis il y a un endroit qui n'est pas vraiment une ville, mais qui est aussi extrêmement célèbre de la Grèce de l'époque, c'est Olympie. Il y a deux endroits qu'on peut confondre assez facilement, qui sont pourtant distants de plus de 700 km, c'est Olympie, l'endroit, et le mont Olympe, qui est à l'autre bout de la Grèce actuelle. Donc je vais faire un petit focus sur deux villes qui sont très particulières et qui n'ont pas du tout le même modèle. L'idée, c'est qu'à l'époque, on n'a pas la Grèce en tant qu'État unifié, on a des cités-États qui se font la guerre beaucoup et qui n'ont pas les mêmes modèles de développement, les mêmes modèles de société. On peut commencer par Sparte, qui est une ville très particulière, extrêmement violente du point de vue de sa structure, où on a le dressage des enfants. Tous les ans, à Sparte, 9000 nouveau-nés sont sélectionnés, en général sur des critères de force, de c'est un beau bébé ou pas, physiquement, et les autres sont jetés dans un gouffre. Donc on ne garde que 9000 pile tous les ans, qui, à partir de leur naissance, rentrent dans le cadre de ce qu'on appelle le dressage collectif. C'est le terme officiel, ça dure jusqu'à leurs 30 ans, et c'est une formation militaire ultra disciplinée pour faire ce qu'on appelle aujourd'hui les Spartiates, hein, qui ont cette réputation de soldats extrêmement aboutis. Les garçons et les filles rentrent au gymnase, l'endroit où on fait du sport en Grèce, à l'âge de 12 ans. Donc ça, c'est une anomalie pour l'époque et pendant très longtemps de mettre les filles aussi au sport. La logique à l'époque, c'est que si un homme athlétique et une femme athlétique font un enfant ensemble, il aura de fortes chances de l'être lui aussi. Et ça fera des enfants forts et des soldats de bon niveau pour aller se battre contre Athènes. Donc ça, c'est le modèle spartiate, avec un film notamment qui doit s'appeler 300, qui est une espèce de caricature historique, mais qui illustre un peu tout ce monde-là.
15: Now the more you sweat here, the less need in battle. 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
9: Pas loin de Sparte, vous avez la cité concurrente, Athènes, qui est, avec Rome, clairement la ville qui a le plus marqué l'histoire occidentale, où on va former seulement les enfants de bonne famille à quelques disciplines que sont l'athlétisme, la lutte, l'équitation, la chasse. Contrairement à Sparte, les enfants vont rester dans leur famille et on va les mettre en compétition et on va construire des stades déjà gigantesques pour l'époque pour les compétitions sportives athéniennes. Il y a notamment un stade de 50 000 places qui est inauguré en l'an -329, le stade panathénaïque. Et ces mots du passé sont parfois toujours utilisés. Donc vous avez aujourd'hui, dans les championnats de foot et de basket de Grèce, plusieurs clubs, l'Olympiakos, donc Olympie, et le Panathinaikos, le panathénaïque. Donc c'est tous les Athéniens, comme le panafricanisme, là c'est le panathénaïsme. Au sein de la société athénienne, il y a un homme qui va être particulièrement important. Donc il y en a plusieurs qui ont laissé leur place dans l'histoire. Mais Hippocrate est particulièrement important parce qu'on considère que c'est le premier de tous les médecins. On va, avec Hippocrate, développer un nouveau rapport au corps. Notamment, on va intégrer l'hygiène de vie, qui va notamment impliquer un régime alimentaire cohérent. La diététique va naître à cette époque-là. Et dans ce cadre-là de l'hygiène de vie, la gymnastique va faire partie de l'hygiène elle-même, qui va être une partie de la médecine. Donc Hippocrate va dresser la liste des effets sur le corps des exercices physiques et on va, pour la première fois, adapter la pratique au cas particulier en fonction de l'âge ou de la corpulence des gens, etc., des patients. Donc dans l'œuvre d'Hippocrate, qui est absolument majeure, il y a quand même une énorme erreur, c'est la théorie des quatre humeurs avec le sang, la bile jaune, la bile noire, je ne connais pas ça très bien, mais il aura fallu attendre des siècles et des siècles avant de pouvoir contredire la théorie des humeurs d'Hippocrate. Mais on s'est rendu compte que ça tenait pas du tout.
16: Thank you.
9: Donc on a à cette époque-là des guerres innombrables entre les cités-états grecs. Et on va faire évoluer l'art de la guerre et on va développer le principe du citoyen-soldat. Donc on va généraliser l'instruction physique et ça va se passer dans des lieux qu'on appelle les gymnases, qui sont des lieux d'instruction intellectuelle et physique. Il y en a qui sont extrêmement connus et dont les noms aussi ont traversé les âges. Vous avez par exemple Platon qui a fondé l'Académie. Et vous avez d'un autre côté Aristote qui a fondé, lui, le lycée. Tous ces noms-là sont arrivés jusqu'à nous. À un moment donné de l'histoire, quand deux armées n'arrivent pas à déterminer un vainqueur, on est sur une sorte de match nul si on était dans le domaine du sport, on va envoyer le meilleur soldat de chaque armée en un contre un. Donc il y a par exemple dans le film 3, le personnage de Achille, qui est très connu pour être celui-là, celui qu'on envoie à la fin se battre tout seul contre le meilleur guerrier de l'armée adverse. Et on voit dans cette séquence-là, notamment des outils guerriers qui sont devenus avec le temps des sports. Donc vous avez Achille qui arrive à cheval, donc l'équitation est sport olympique. Lui, il a une épée qui est l'escrime sport olympique. Et le type qui est en face, qui a un Golgoth de 2 mètres, lui envoie dessus des javelots qui sont des armes devenues sport olympique, etc., etc. Donc le gymnase, dont je parlais plus tôt, c'est vraiment un élément clé dans la cité athénienne et dans la plupart des cités grecques futures. D'où vient le mot gymnase ? L'histoire, elle est fascinante. En gros, vous avez à Olympie, depuis des siècles, des compétitions sportives tous les 4 ans, auxquelles ne sont autorisés à participer que les hommes citoyens grecs. Donc ça exclut énormément de monde, notamment toutes les femmes et tous ceux qui sont non citoyens ou esclaves qui n'ont pas le statut de citoyen grec. Donc ils sont très peu nombreux à être éligibles à participer aux Jeux d'Olympie. Les femmes n'ont même pas le droit de venir sur place assister aux épreuves, alors que tous les hommes, quel que soit leur statut, jusqu'à l'esclave, ont le droit d'assister aux épreuves. Et puis, on a un jour une femme de bonne famille et qui entraîne son fils, elle s'appelle Phérénice de Rhodes. Elle vient, déguisée en homme, assister son fils qui est en finale de lutte. Et sa toge se prend dans je ne sais quoi au moment où son fils gagne et elle se retrouve nue devant tout le monde. Sacrilège, une femme. La sanction à l'époque, c'est la peine de mort. Il y a un rocher en haut d'Olympie qui s'appelle le Tipaion et elle est censée être jetée dans le vide, sauf qu'étant, on va dire une espèce d'aristocrate de l'époque, elle est épargnée. À partir de ce jour-là, cependant, on va décider que pour être sûr et certain qu'il n'y ait pas de femme, tout le monde va devoir être nu. Tous ces hommes vont être nus, et comment on dit nu en grec ? Gymnos. Et donc gymnos va donner le gymnase, la gymnastique, c'est le moyen de s'assurer qu'il n'y ait pas de femme sur place.
16: Philippe Catherine, je vous laisse avec lui. Wow. Ça s'appelle nu, et là, il y a un choix artistique.

0: Donc ce monde va donner naissance à certains métiers qui n'existaient pas, comme par exemple le pédotribès, l'entraîneur, avec le préfixe pédo qui veut dire l'enfant, donc celui qui va former les éphèbes, les jeunes enfants de bonne famille, à devenir des citoyens et des sportifs accomplis. En gros, le modèle grec, c'est de la philo, des maths le matin, et de la lutte et du javelot l'après-midi pour faire un homme complet. On a un historien romain, Juvénal, puisque la Grèce pendant longtemps va être une province de Rome, qui aura une maxime extrêmement célèbre qui caractérise les Grecs et qui dit « un esprit sain dans un corps sain ». Donc grâce au gymnase, qui va être présent partout, qui va déborder du cadre et se retrouver dans toutes les villes de Grèce, ainsi qu'aux guerres que les cités grecques vont devoir faire ensemble contre des ennemis extérieurs, comme les Perses par exemple, une identité commune va commencer à se forger et progressivement les cités-états, Sparte, Athènes, Delphes et autres, vont s'unir pour devenir un grand pays qui sera la Grèce unifiée. Il y a un truc qui est assez étonnant concernant la Grèce, c'est que dans la plupart des langues du monde, on dit Grèce, ou en anglais Greek. Le terme consacré est quasiment le même partout, sauf en Grèce. La Grèce, en grec, ça se dit Hellas. Et vous avez par exemple aujourd'hui, en Italie, un club de foot qui joue dans les premières divisions qui s'appelle le Hellas Vérone. Et c'est donc les Grecs de Vérone, mais en grec. Donc à cette époque-là, on a deux concepts centraux sur tout ce qui va avoir trait au sport, aux loisirs, à l'instruction, etc. C'est des gens qui ont pensé le monde différemment, les concepts sont un peu différents des nôtres aujourd'hui. Donc il y a un concept qui s'appelle scolae. Scolae, c'est le loisir. C'est les choses qu'on fait pour progresser en tant que personne. Et ce qui est délirant, c'est que le mot scolae va donner school ou école, et que du coup, pour tous ceux qui sont encore étudiants, sachez-le, le mot scolae à la base, c'était le loisir. Et puis vous avez un autre concept qui est un peu difficile à expliquer, mais qui s'appelle l'agon. C'est ce qui se rapproche le plus de l'idée de compétition dans la culture grecque, mais c'est un truc qu'on va trouver aussi par exemple dans le théâtre. Donc par exemple dans une pièce, dans une tragédie grecque, au moment des scènes les plus importantes, les scènes de combat, les scènes où il y a des grands débats, c'est ce qu'on appelle l'agon. C'est un peu le climax, si on veut, aujourd'hui, c'est le moment qui compte. Sauf que le principe compétitif, à proprement parler, le concept n'est pas le même exactement. Mais le nom originel des Jeux olympiques antiques, c'est Oi Olympiakoi Agones. Donc l'agon d'Olympie, c'est le moment qui compte, le moment où ces années d'entraînement vont finir par payer. Donc des jeux antiques, il y en a ailleurs qu'à Olympie, il y en a même partout dans tout le monde grec. Les plus importants sont ceux d'Olympie parce qu'ils sont en hommage à Zeus, qui est le dieu de tous les dieux, le père de tous les dieux. Et donc c'est pour ça qu'ils sont les plus importants. Mais vous avez déjà à l'époque un espèce de grand chelem, comme au tennis aujourd'hui, avec Delphes, Némée, Corinthe et Sparte, les jeux de ces villes-là, quand vous les gagnez tous, vous avez fait, on va dire, le grand chelem. Donc les jeux d'Olympie, dédiés à Zeus, on connaît leur date de naissance officielle. C'est 776 avant Jésus-Christ. En tout cas, c'est la date du premier registre des vainqueurs. Avant, on n'a rien. Donc au début, Olympie, ça n'est presque rien. C'est pas une ville. Il y a seulement un temple en hommage à Zeus et un stade, donc un endroit où on fait de la course à pied ou des courses avec des chevaux. La première édition, il y a une seule épreuve, une épreuve de course. Il n'y a que deux villes qui viennent, Pisa et Élée. Mais il y a une croissance extrêmement rapide et en à peu près deux siècles, on va transformer cet endroit anonyme en ville tournée vers les Jeux tous les quatre ans. Donc c'est une compétition qui ne permet pas à tout le monde de participer, c'est une compétition pour l'élite sociale, les Jeux antiques d'Olympie. Parce qu'il faut des moyens pour prendre deux ou trois semaines sur son temps libre, arrêter de travailler, donc c'est-à-dire que vous n'êtes pas pêcheur ou boucher ou je ne sais quoi, vous avez l'occasion sans problème d'arrêter de travailler pendant trois semaines. Donc souvent, ceux qui vont participer, c'est ce qu'on appelle les éphèbes, les jeunes garçons de bonne famille. Ça va se dérouler tous les quatre ans. Le monde grec va grandir, hein, avec le temps, il va y en avoir vraiment partout, jusqu'en Égypte, il y aura des jeux grecs en Égypte. Donc il y a quelques concepts qui sont intéressants, qui naissent à ce moment-là. Il y en a un qui s'appelle la trêve olympique. Donc ça a duré pendant 1000 ans, les Jeux antiques. Et pendant 1000 ans, tous les 4 ans, pendant 2-3 semaines, s'il y avait des guerres réelles, elles s'arrêtaient. Il y avait une trêve militaire pendant les Jeux d'Olympie. parce qu'on ne faisait pas la guerre pendant les Jeux en hommage à Zeus. Donc ce concept-là de trêve olympique, qui a eu lieu sans quasiment aucune exception pendant 1000 ans, Coubertin l'avait en tête au moment de remettre au goût du jour les Jeux à l'époque moderne. Et la première fois que le monde a été confronté à une guerre en même temps qu'une édition olympique, en 1916, il y avait des Jeux qui étaient prévus à Berlin. Et bien la guerre du XXe siècle a eu raison du concept antique de trêve. Il n'y a pas eu de Jeux olympiques et la guerre a continué. C'est assez peu connu, mais il y a à Olympie, sur place, une des sept merveilles du monde antique. Donc il y a le colosse de Rhodes, le mausolée d'Halicarnasse, les pyramides de Gizeh, etc. Et il y en a une, c'est la statue de Zeus en or et en ivoire. Donc il y a un mot pour dire ça, quelque chose qui est en or et en ivoire, c'est chryséléphantin. Donc la statue chryséléphantine de Zeus à Olympie, 30 mètres de haut, est une des sept merveilles du monde. Il reste absolument rien. Des sept merveilles du monde antique, il reste une colonne du temple de Diane à Éphèse, en Turquie, et la pyramide. La statue de Zeus a disparu depuis plus de 1000 ans. C'est juste un souvenir dans les livres. Si jamais parmi vous, ceux qui écoutent, vous vous retrouvez un jour dans les terres grecques et pas dans les îles, et que vous avez envie de visiter, n'allez pas à Olympie, qui est un champ de ruines, il n'y a plus rien à voir à Olympie, mais allez plutôt à Delphes, plus au nord. Et Delphes, c'est assez bien restauré, et il y a une vue magnifique sur la vallée, c'est dans les montagnes. Delphes, c'est très très beau. Donc les Jeux Olympiques, progressivement, vont changer de fonction, d'âme, le concept va muter. Donc au départ, c'est quelque chose qui est plutôt religieux, qui se fait en hommage au dieu des dieux. Et puis progressivement, en fait, ça devient tellement important qu'on va consacrer sa vie, quand on est athlète, à faire ça, s'entraîner pour briller à Olympie. On va devenir professionnel, on va être payé pour ça, rémunéré par la cité qui nous envoie, que ce soit Athènes ou Sparte ou une autre, qui en échange va retirer du prestige de ses victoires. Donc la rivalité entre les cités va devenir de plus en plus symbolique, se jouer là-bas, et il y aura un peu moins de guerre déjà. Donc il y a un impact concret. Mais il y a une bascule gigantesque sur la formation de ces athlètes, puisqu'au début, l'idée c'était philo, maths, javelot, lutte, et à un moment donné, ça va être lutte, lutte, lutte, lutte. On va enlever les maths, on va enlever la philo, et on va faire juste des athlètes, parce que c'est devenu tellement important qu'on ne va pas perdre du temps à faire autre chose, et l'homme complet disparaît pour devenir un athlète abouti.
1: Voilà Mérinos, il vient de Marathon. Il a battu tout le monde aux Jeux d'Olympie. Il est plus rapide que le cheval, plus rapide que le vent quand il souffle en tempête. L'un de vous devra le battre à la course.
2: Et vas-y toi, Astérix, t'es plus rapide que moi. Plus rapide que le cheval qui souffle en tempête.
0: Je vous ai dit plus tôt que les femmes étaient interdites de présence sur place sous peine de mort. Il y a quand même des exceptions, notamment la prostitution féminine sur place qui existe. On a toute une population qui vit en marge des Jeux d'Olympie, des commerçants, des gens qui organisent des paris, des artistes qui viennent faire la manche, etc. On a la professionnalisation des athlètes, la commercialisation du concept. On a un peu la perte de l'identité religieuse. Et dès l'époque antique, on a des penseurs majeurs, Platon par exemple, qui vont se rendre sur place et écrire des textes. Platon a écrit un texte pour parler de la dérive commerciale du sport. Le sport a perdu son âme. Platon, il y a 2000 ans. Donc on a tout un tas de choses qui existent déjà à l'époque. Par exemple, la corruption sportive. On a un athlète, Eupolos de Thessalie, qui a été pris la main dans le sac pour avoir acheté la défaite de 3 adversaires au pugilat, qui est l'ancêtre de la boxe. Et il y a les sanctions qui sont connues. Il a pris une amende qui servira à construire des statues de Zeus. On a par exemple les transferts. Aujourd'hui, dans le foot et dans plein de sports, on a des joueurs qui changent de club, qui vont, on appelle ça même maintenant des mercenaires. Les transferts existent depuis bien longtemps. On a Astylos de Croton, en 484 avant Jésus-Christ, qui est champion olympique pour Croton, puis une deuxième fois pour Croton, et une troisième fois pour Syracuse. C'est un athlète qui a été transféré au cours de sa carrière et qui a été champion olympique pour 2 villes antiques différentes. Donc progressivement, le gymnase va devenir un lieu uniquement consacré au sport. Les médecins, les penseurs vont critiquer la professionnalisation des athlètes. Platon va écrire un texte de référence très critique contre l'agone, l'esprit de compétition. Donc c'est vraiment la première critique philosophique du sport qui a perdu son sens d'origine. Mais ce qui est clair à cette époque-là, c'est que les débats d'intellectuels n'ont aucune prise sur le réel. les jeux continuent à se développer sans jamais revenir en arrière. Et les récompenses financières vont devenir absolument colossales. Donc il y a des archéologues, des historiens qui ont essayé d'évaluer en parité de pouvoir d'achat, donc les sommes de l'époque représenteraient combien aujourd'hui. Et on a par exemple au 5e siècle avant Jésus-Christ déjà, 500 drachmes pour le vainqueur, ce qui représente 700 000 dollars. Au 4e siècle, 100 ans plus tard, on a jusqu'à 6 000 drachmes. On est à l'époque de Platon. Ça donne en PPA, en parité de pouvoir d'achat, 8 millions de dollars. Donc quand vous gagnez une épreuve olympique 5 siècles ou 4 siècles avant Jésus-Christ, vous devenez riche et célèbre. Il y a donc pas mal de gens à l'époque qui vont profiter de cette notoriété et de cette fortune pour devenir par exemple politicien et briguer des mandats pour après obtenir le pouvoir politique. Donc on a tout un tas de schémas à l'époque qui en fait sont précurseurs du monde d'aujourd'hui. Et on se rend compte, en étudiant la société athénienne et plus largement grecque de l'époque, qu'elle a infusé énormément et beaucoup participé au monde actuel. On va s'arrêter là pour aujourd'hui, mais on verra dans le prochain épisode que la Rome antique, donc le grand deuxième axe avec Athènes, c'est tout aussi important pour expliquer le monde moderne. Je vous dis à bientôt pour un nouvel épisode.

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5: Faites attention. Ils vont pas refaire une deuxième loi du plomb, ils en ont déposé une. Mais ils vont faire ça bien plus subtilement et bien plus sournoisement.
6: 2025, une pétition Assemblée nationale réunit plus de 2 millions de signatures contre la loi Duplomb, sénateur au service de l'agro-industrie. Et parmi toutes les horreurs prévues par cette loi, ferme-usine, méga-bassine et toujours plus de chimie, dont la fameuse acétamipride néonicotinoïde qui ne tue pas que les abeilles. Herbicides, fongicides, pesticides, quand le poison se termine en cide, c'est qu'il tue. 2026, Duplomb remonte à la charge pour imposer l'acétamipride, mais l'offensive législative des politiques de droite au service de l'agro-industrie ne s'arrête pas là. En ce printemps 2026, au national, on craint une terrible loi dite d'urgence agricole, LUA, et au niveau européen, des directives omnibus qui détricotent les lois de protection de l'environnement, carreau de cancer colère.
7: Il n'y a pas que la loi Duplomb, il y a la loi d'urgence agricole, il y a aussi le paquet de lois omnibus. C'est un système à bout de souffle qui voit l'être humain s'autodétruire, c'est une sinistre fuite en avant. Dans ces textes, il n'est pas seulement question du droit d'empoisonner l'eau ou les sols. Ces textes posent des cadres de régression bien plus graves. C'est le déni de la science, c'est la mise en cause des instances démocratiques et c'est la criminalisation des lanceurs d'alerte. Je suis en colère enfin, parce que je suis maman et que je vois venir un moment de bascule. Mais cette colère, dans le collectif, c'est une énergie porteuse, constructive et même joyeuse.
6: Et il était joyeux ce carnaval anti-Duplomb de ce dimanche 26 avril 2026 à Tours, région centre. Procession qui a rassemblé un millier de personnes venues à pied, en vélo, en bateau et qui s'est achevée sur l'île Simon, une île au milieu de la Loire qui traverse la ville avec une série de prises de parole des organisations de l'événement. À commencer par des membres de la Confédération Paysanne.
8: À toutes.
9: Bonjour.
8: Nous, c'est la Confédération Paysanne, du coup. Donc, Lulu, Nico, Fred. Tout d'abord, un grand merci à toutes et à tous pour cette joyeuse mobilisation. Ouais. Même si les raisons de ce carnaval ne le sont pas forcément. Qui aurait pu prédire que nous, paysans, paysannes, salariés, citoyens, citoyennes, centres sociaux et collectifs militants, se rassemblent pour une même cause? Qui aurait pu prédire que nous, les premiers de cordée, les gueux, les salcones, pouvaient penser remettre en cause les choix politiques de notre cirque gouvernemental? Certainement pas ces clowns qui pondent des lois qui ne répondent qu'à une logique capitaliste en ne voulant pas penser à ceux qui les subissent. On va vous faire un petit rappel de la loi Duplomb, parce qu'il y a quand même beaucoup de choses dans la loi Duplomb et de ses conséquences du coup. Car c'est bien contre une loi que nous nous retrouvons aujourd'hui, la fameuse loi Duplomb 2, un mauvais remake de la 1, mais qui rentre cette fois-ci par la grande porte en étant inscrite dans la loi d'urgence pour la protection et la souveraineté agricole. Quel joli nom pour un contenu vide de sens. Sous couvert de concurrence déloyale avec des paysans et des paysannes de l'Europe, il faut baisser les normes, réduire les contraintes et donc réintroduire des pesticides interdits tels que l'acétamipride et le flupyradifurone, dont on connaît les effets délétères sur le vivant, humain, faune, flore et eau. Il y aura des dérogations données pour telle ou telle raison afin de faciliter son utilisation. C'est la boîte de Pandore qu'on ouvre. L'accélération des méga-bassines, car les projets de stockage d'eau vont devenir d'intérêt général, mais sans consultation publique, en limitant les possibilités de recours juridique. Et donc, si jamais on manifeste, on pourra peut-être se faire enfermer. Mais on continuera quand même.
10: Toujours dans la loi Duplomb, l'augmentation de la taille des élevages en relevant le seuil à partir desquels ces élevages doivent réaliser une procédure d'évaluation environnementale et être enregistrés comme installation classée de protection de l'environnement. Il est fait en sorte que ces exploitations agricoles de taille industrielle peuvent échapper à ces contrôles. Il s'agit de demandes de la filière d'élevage de FNSEA qui ne concerne que 3% des exploitations mais où sont 60% des animaux. L'affaiblissement de la police de l'environnement. L'Office français de la biodiversité passe de la tutelle du ministère de l'Agriculture à celle de la tutelle directe du préfet et de la police administrative et du procureur de la République pour le judiciaire. ce qui pourrait réduire l'indépendance et l'efficacité des contrôles environnementaux. Le fait que l'ANSES, Agence nationale de sécurité sanitaire de l'alimentation, de l'environnement et du travail, perde son indépendance pour le contrôle des pesticides avant la mise sur le marché, mais qu'elle soit chapeautée par le ministère de l'Agriculture. Nous traversons pourtant de nombreuses crises structurelles qui appellent à agir. Garantir le revenu est une priorité qui doit engager une politique volontariste de régulation et de protection. La crise laitière qui commence actuellement exprime concrètement la nécessité d'agir sur les volumes de production et la constriction des prix. La crise énergétique et le choc pétrolier que subit le secteur agricole nous rappellent l'urgence d'engager des politiques qui nous orientent vers plus de robustesse et d'indépendance des filières vis-à-vis de la pétrochimie. Le dérèglement climatique nous rappelle également l'urgence d'une transition agroécologique. Si l'ambition du projet de loi est plus que tiède quant aux réponses apportées aux paysans et paysannes, elle est en revanche très incisive dans sa volonté de poursuivre un schéma productiviste qui ne cesse de faire disparaître les fermes et d'impacter l'environnement, la santé des citoyens et des citoyennes et de fragiliser notre souveraineté alimentaire. Pour appuyer cette volonté non dissimulée, il est choquant de constater le recours assez systématique aux ordonnances concernant ainsi les processus démocratiques et mettant à l'écart les citoyens et les citoyennes. C'est ce qu'ils veulent faire pour les bassines. Plus de réunions publiques pour aller plus vite et orienter encore un peu plus. Les possibilités de dérogation particulièrement graves sont instaurées pour contourner la protection de la ressource en eau, au-delà des saupoudrages des mesures destinées, comme doit l'imaginer le gouvernement, à calmer les revendications des uns et des autres. La véritable ambition de ce projet de loi d'urgence agricole est de poursuivre une trajectoire qui autorise une minorité à s'accaparer les ressources en eau. Nous rappelons que la souveraineté alimentaire est précisément la capacité donnée aux populations de choisir leur agriculture et leur alimentation.
9: Alors nous, à la Confédération Paysanne, on propose autre chose, c'est l'agriculture paysanne. L'agriculture paysanne, c'est quoi? C'est produire pour nourrir et pas produire pour produire. La démarche de l'agriculture paysanne est transversale. Elle repose sur l'interaction de nombreux éléments. L'agriculture paysanne veut répartir équitablement les volumes de production. Dégager un revenu suffisant sur une surface et une taille d'atelier raisonnable pour permettre à d'autres agriculteurs de travailler. L'agriculture paysanne permet de développer la qualité et le goût de la production agricole. La nature est le principal capital des paysans. L'agriculture paysanne permet de développer l'autonomie des fermes en limitant les achats des semences et des aliments pour les animaux. L'agriculture paysanne donne les moyens aux paysans pour transmettre leurs fermes aux nouvelles générations, limiter les agrandissements et les investissements qui seraient trop lourds au moment de la reprise. Ce développement local, il participe au réseau local de partage agricole, il s'investit dans la vie citoyenne.
11: Il, c'est le paysan, et vous la paysanne.
9: Comment on peut mobiliser les citoyens?
11: Et les citoyennes.
9: Alors, solliciter les élus, soutenir l'agriculture paysanne, c'est acheter bio, consommer ses produits. Changement de modèle possible seulement, tous ensemble, convergence avec les luttes de salariés. Installez-vous comme paysan. Là, c'est vachement bien.
11: Ouais.
9: Rejoignez les AMAP, montez des AMAP et parlez politique dans les AMAP.
11: Ouais.
9: Et surtout, parlez politique, en fait. Faites de la politique, syndicalisez-vous. Et surtout, faites le lien avec les écoles. Il faut que nos enfants soient tous mobilisés aussi. Il faut qu'ils mangent bien.
8: Malgré le mépris du gouvernement, malgré le recul des lois environnementales, malgré la montée du fascisme, la Confédération paysanne continuera de défendre le droit à une alimentation de qualité pour toutes et tous, car l'alimentation est politique. Nous défendrons toujours l'eau, qui est un bien commun, le vivant, afin que chacun et chacune puisse vivre dans un environnement sain. Nous militerons toujours pour plus de justice sociale et le droit de pouvoir vivre dignement. Nous ne sommes rien les uns sans les autres. Nous sommes forts ensemble, collectivement. Restons solidaires dans la joie pour les nombreux combats à venir. On a tourné ! Siamo tutti antifascisti ! Siamo tutti antifascisti !
9: On se parle à deux minutes des amis de la Confédération paysanne.
12: Bonjour. On est complètement d'accord à tout ce qui a été dit avant. En fait, on est une association citoyenne engagée et citoyenne engagée, non paysans, non paysannes, et on soutient l'agriculture paysanne comme modèle capable d'assurer une alimentation choisie de qualité pour toutes et tous. de garantir un revenu décent aux paysans et paysannes et aux producteurs en général, et proposer un système d'alimentation qui préserve et les territoires vivants et qui lutte contre le dérèglement climatique et qui protège la biodiversité. C'est un peu ça l'idée que portent les Amis de la Conf. Donc on se reconnaît tout à fait dans les valeurs de la Confédération paysanne, dans ses actions, dans ses revendications. Et si nous ne sommes pas paysans, nous sommes tous citoyens et citoyennes, parents, soignants, et la santé de tous et tous nous importe. La santé, ça passe par une alimentation sans pesticides, par un air respirable, pas toxique. Donc animés par cette volonté de changement, nous, citoyennes, citoyens, voulons contribuer à promouvoir la mise en place généralisée de ce modèle agricole. N'hésitez pas à nous rejoindre si vous êtes d'accord avec cette démarche. Les amis, on a besoin de vous.
13: Malox, co-organisateur de ce carnaval.
6: On passe le micro à l'un des organisateurs du carnaval, également membre de divers collectifs comme Bassine Montmercy ou les Soulèvements de la Terre.
14: Carnaval ! Ouais ! Nous sommes carnaval ! Vous êtes carnaval, nous sommes tous carnaval, et c'est ça qui est super. Et pourquoi est-ce qu'on fait la fête ? Parce que l'heure est grave. Heureusement, on fait la fête. Parce que l'heure est grave, en fait, parce que qu'est-ce qui se passe avec la loi d'urgence agricole ? C'est la merde. Tout est interdit, mais c'est pas grave, on va le mettre dans la loi, comme ça sera autorisé. En gros, c'est ça l'histoire. Jusque-là, t'avais pas le droit, mais maintenant t'as le droit. C'est ça l'histoire du gouvernement Le Cornu, c'est ça l'histoire de la FNSEA qui tient la main du gouvernement Le Cornu, qui tient la main du ministère de l'Agriculture et qui nous enfume. Carnaval !
15: Ouais !
14: Non, parce qu'on est là pour faire la fête. Hein. Carnaval !
15: Ouais !
14: Eh ben, on recommencera. Parce que c'était une première, c'est magnifique, c'est super. Je m'y attendais vraiment pas. C'est un énorme boulot qui a été fait là pour organiser tout ça. On va le refaire parce qu'on est vachement en composition là tous quoi. Moi j'ai des casquettes, Cépante, BNM, Faucheurs Volontaires. Vous avez tous des casquettes, vous êtes tous bénévoles dans tout un tas de structures et vous portez tout un tas de messages avec des casquettes différentes. Eh ben tout ça, c'est des gens qui sont en composition. On est tous en composition. Une composition, c'est quoi ? C'est il y a un groupe là, il fait ce boulot là, mais il a une limite. Ok ? Il y a un autre groupe, il fait ce boulot là, mais il a une limite. Et donc on reprend le boulot de l'un pour pouvoir le poursuivre. C'est ça l'idée. Donc très prochainement, à nouveau. Carnaval !
13: Ben, je passe la parole maintenant à Caro du collectif Cancer Colère.
16: Bonjour à tous. Je m'appelle Caroline, j'ai 43 ans. Et après 2 ans d'errance médicale et de « c'est le stress, madame, prenez un ton antidépresseur ». On m'a diagnostiqué un cancer du pancréas, c'était le 15 janvier 2025. J'ai eu de la chance de pouvoir être opérée, j'ai traversé 6 mois de chimiothérapie, dont je garde des séquelles parce que c'est long, c'est très très long. Mais aujourd'hui, je n'ai pas envie de m'étendre sur mon parcours, même si je sais bien que nous, Cancer Colère, nous sommes là pour témoigner, pour montrer nos visages, pour dire que derrière les études et les discours, il y a une réalité glaçante. Je pense à Elisabeth. Elisabeth venait de rejoindre Cancer Colère, elle nous a quittés il y a 10 jours. Elisabeth n'est pas seule. Dans un si jeune collectif, nous comptons déjà de nombreuses familles endeuillées, de camarades partis trop tôt d'une maladie qui, elle, n'aurait pas dû avoir. Aujourd'hui donc, plus que jamais, je suis en colère. En colère parce que depuis 60 ans, on sait. Toutes les études de tous les instituts et centres de recherche ne font que le confirmer. Même le Conseil de l'Ordre des médecins dit que le doute n'est plus possible. En colère parce que ceux qui devraient nous protéger font le choix cynique de défendre un modèle économique délirant et mortifère en sacrifiant la santé publique. En colère parce que des enfants naissent malades, contaminés. En colère parce que les services d'oncologie pédiatrique sont surchargés et qu'il n'existe même pas de traitement adapté aux maladies des enfants, parce que ce ne serait pas rentable à produire, évidemment. Pour nous, en revanche, il y a ce qu'il faut. Des industriels mettent sur le marché des produits chimiques, autorisés ou non d'ailleurs, des produits qui rendent malades, et les mêmes industriels produisent les traitements, fixent leurs prix et se les font payer par qui ? Par la solidarité nationale. En 2021, 5,9 milliards d'euros étaient versés aux laboratoires privés pour l'achat des médicaments anticancéreux. En 2023, c'est plus de 27 milliards d'euros qui étaient dépensés par l'assurance maladie pour traiter le cancer. C'est le premier poste de santé. Ce coût a doublé en 4 ans. Il augmente de 20% chaque année et ne prend pas en compte, bien sûr, les nombreuses autres maladies chroniques concernées comme la sclérose en plaques ou l'endométriose, par exemple.
7: Et pourtant, sans la moindre honte, nos décideurs culpabilisent les malades et s'attaquent aux dispositifs d'aide pour les affections longue durée. Et c'est pas fini. En colère, je disais. Parce que les paysannes et les paysans qui font tout pour endiguer cette épidémie sont invisibilisés, discrédités, empêchés. Et elles demandent des revenus dignes, on leur donne des pesticides. En colère de voir le cadmium coloniser nos corps, nos terres et celles des pays du Sud, alors que tant d'alternatives non coûteuses existent. Je cite le cadmium, je pourrais en citer bien d'autres, mais comme pour une fois c'est d'actualité, je vais me permettre une petite digression. Parenthèse cadmium de Caroline qui a un cancer du pancréas. Donc je parle bien sûr de la proposition de loi qui vise à nous protéger de cette substance cancérogène qui risque de ne pas être débattue parce qu'elle a été sabotée par une grosse partie du centre et par l'ensemble de la droite et de l'extrême droite. Il n'est pas trop tard pour faire pression, vous l'avez sans doute vu, il y a une pétition qui est en ligne, je sais, encore une pétition, désolé, signée, partagée, la pétition. Et aller sur le site de l'Assemblée nationale contre le cadmium et les cancers qui vont avec. Je suis donc en colère aussi, parce qu'il n'y a pas que la loi du plomb. Il y a la loi d'urgence agricole, on en parlait à l'instant. Il y a aussi Omnibus, le paquet de lois Omnibus. C'est un système à bout de souffle qui voit l'être humain s'autodétruire. C'est une sinistre fuite en avant. Dans ces textes, il n'est pas seulement question du droit d'empoisonner l'eau ou les sols. Ces textes posent des cadres de régression bien plus graves. C'est le déni de la science. C'est la mise en cause des instances démocratiques et c'est la criminalisation des lanceurs d'alerte. Je suis en colère enfin, parce que je suis maman et que je vois venir un moment de bascule. Mais cette colère, dans le collectif, c'est une énergie porteuse, constructive et même joyeuse. Aujourd'hui, ils méprisent les malades et les familles de malades. Ils disent que nous sommes des hystériques, des robots, qu'on cherche à faire le buzz avec des enfants malades. Eh bien, soit, je vous propose... Nous allons faire le buzz, là, tous ensemble. Parce que nous sommes nombreux et nombreuses à nous battre pour défendre le vivant et nous allons le faire savoir. Alors, à tous les Duplon, Macron, Le Cornu, Genevard, Rist. Alors, vous savez pas qui c'est Rist, hein, c'est normal, personne ne sait qui c'est la ministre de la Santé, elle est hyper bien planquée. On a envie de la sortir de sa cachette, donc retenez bien son nom, Stéphanie Rist. Il y a Darmanin aussi, que j'ai envie de citer. Et une mention spéciale pour Sandra Marceau, députée de Charente. Donc vous en avez marre de nous entendre, mesdames et messieurs, et ben va falloir s'y habituer, parce que ce n'est que le début.
6: Ouais. Ouais. Caro de Cancer Colère, on va la retrouver en seconde partie d'émission, mais pour l'heure, pause musicale de circonstance dans ce reportage sur ce carnaval anti-loi du plomb, anti-agro-industrie, anti-pesticide, anti-OGM, avec justement l'OGM man de la chanson du dimanche.

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1: Il nous manque les deux Gus de la chanson du dimanche qui ont sévi au cours des années 2010. Retour maintenant sur les prises de parole qui ont clos le carnaval anti-Duplon du dimanche 26 avril 2026, 40 ans jour pour jour après la catastrophe de Tchernobyl, comme on le verra tout à l'heure. Mais à présent, on va parler du sinistre chlordécone, poison qui tue à petit feu les populations des Antilles, Martinique et Guadeloupe.
2: Je vais passer la parole à Ghislain d'un collectif qui lutte sur les questions du chlordécone.
3: Bonjour tout le monde, bravo pour la mobilisation, c'est très très important. Pourquoi je suis là ici en tant que représentant de certains collectifs en Guadeloupe, en Martinique, l'association Vivre, l'association Lienage en Martinique. Le chlordécone, le lien avec ce qui se passe aujourd'hui, c'est que c'est une molécule qui avait été interdite dans les années 60 aux États-Unis. Elle avait aussi été interdite en France. Puis il y a eu une dérogation spéciale à l'époque, autour des années 1972-73. Pour le rappeler, le ministre de l'Agriculture à l'époque était Jacques Chirac. Donc cette molécule a été réintroduite. Quand c'est interdit, on passe une loi et puis on réutilise les mêmes molécules. Il suffit juste de changer le nom et puis ça revient sur le marché. Et ce qui s'est passé, c'est que cette molécule ayant été réautorisée par une dérogation spéciale a été utilisée sur les cultures... En Guadeloupe, en Martinique, ils disaient officiellement que c'était pour lutter contre le charançon. Les conséquences ont été dramatiques puisque ça a été utilisé jusqu'au début des années 2000. Et aujourd'hui, on sait que les études le démontrent. Il y a Malcolm Ferdinand, que vous connaissez peut-être, qui a beaucoup travaillé dessus, qui est un chercheur. Les sols, les eaux et les mers sont contaminés de 300 ans à plus de 700 ans. C'est absolument dramatique. Et aujourd'hui, en Guadeloupe et en Martinique, les populations sont contaminées à plus de 90%, 92-93%. Donc ça veut dire des cancers du sein, de la prostate, etc., etc. Donc l'eau du robinet est contaminée, donc c'est absolument dramatique. Donc le lien avec ce qui se passe ici, avec cette fameuse loi-là, la loi du plomb, où on se mobilise aujourd'hui pour qu'elle ne passe pas, ou... c'est qu'il y a déjà eu des précédents. C'est-à-dire qu'à partir du moment où on réintroduit des pesticides qui ont déjà causé du tort, eh bien, on a un exemple très précis avec le chlordécone de ce qui s'est déjà passé, en fait. De quelque chose qui est interdit, qu'on réintroduit, et qui crée des torts, qui crée des cancers, qui crée des malformations, qui crée avec plus de 92% de personnes aujourd'hui qui sont contaminées. C'est pour cela que lorsque nous avons été contactés pour pouvoir apporter notre soutien, on n'a même pas hésité, parce que ça va de soi. Parce que l'enjeu aujourd'hui, c'est... Eh bien, c'est les valeurs que nous partageons, c'est qu'est-ce que nous voulons aussi transmettre aussi aux enfants. Je vois qu'il y a des familles qui sont là avec leurs enfants, moi je suis venu avec les miens aussi. C'est qu'est-ce qu'on veut transmettre en fait. Donc quand on parle des sols, des eaux et des mers, il y a tous les enjeux de santé publique. Simplement pour terminer, c'est important de se mobiliser justement pour ce type d'action. L'enjeu c'est toujours l'impact. En ce qui me concerne, c'est aussi très important l'enjeu de la transmission. Donc, quelles sont les formes de mobilisation que nous mettons en place, qu'elles soient fluides mais radicales. Et donc, je voudrais terminer là-dessus. Qu'est-ce que nous avons fait avec ces associations? Eh bien, nous avons porté plainte contre l'État, tout simplement. Donc, nous avons fait une action contre l'État. C'est pour dire que c'est possible, même si on sait qu'en principe, l'État n'est jamais condamné. Alors, il y a eu plusieurs actions. Il y a eu des actions au pénal. Au début des années 2000, donc un ensemble de collectifs s'était mobilisé en Guadeloupe et en Martinique. Il faut savoir que jusqu'en 2016-2017, il ne s'est absolument rien passé. Et ensuite, ce que nous avons fait, c'est que nous avons fait une seconde action en justice en 2019-2020 avec 5-6 collectifs, avec plus de 2000 personnes. Je pense qu'on peut les applaudir, ces 2000 personnes. Parce que l'enjeu, c'est toujours de se mobiliser. C'est ça qui est le plus difficile, c'est de mobiliser les gens. Donc cette action est toujours en cours, puisque voilà... Il faut passer par les différentes strates. Aujourd'hui, je pense au Conseil d'État. Mais voilà, c'est ça l'enjeu. C'est comment est-ce qu'on se mobilise, quel est l'impact et qu'est-ce que nous voulons transmettre. Aujourd'hui, en Guadeloupe et en Martinique, les populations sont contraintes aux cultures hors sol. Qui dit culture hors sol dit que l'agriculture n'est pas consommable, en fait, tout simplement. C'est contaminé. Les populations sont contraintes d'aller consommer, on ne va pas faire de dessin, dans les grandes surfaces. On peut parler aussi du coût de la vie qui, en Guadeloupe et Martinique, est hyper cher. Donc voilà, donc c'est important de se mobiliser ici aujourd'hui. Important aussi de rappeler que les formes de mobilisation sont très très importantes pour qu'il y ait un maximum d'impact. Merci.
2: Je vais passer la parole à Niuma du collectif Association Naya et à Romain de la Confédération Paysanne. La Confédération Paysanne a dit pour soutenir, il faut essayer de manger bio, manger des produits paysans. Mais on sait que ce n'est pas possible pour tout le monde, dans toutes les bourses, il y a plein de freins. Et du coup, c'est aussi une lutte collective. Nous, depuis quelques années, on a lutté sur cette question-là avec l'idée de la sécurité sociale de l'alimentation. Et on a essayé de tester des trucs et c'est ça que Niuma et Romain vont essayer de vous raconter un peu.
4: Merci Paul. Moi, je suis Niuma, je suis de Saint-Pierre-des-Corps, à côté de Tours. Je suis fondatrice d'une association qui est à Saint-Pierre-des-Corps, qui s'appelle Naya, qui accueille tout public sur toute problématique humaine. Notre rêve s'est réalisé quand la Confédération paysanne est arrivée sur nos publics les plus précaires, sur nos publics qui avaient besoin d'une alimentation saine, qu'ils avaient besoin d'être accompagnés sur l'agriculture française, parce que dans notre association, il y a une diversité de cultures du monde entier. Et ça, on est fiers. Du coup, on remercie les soulèvements de la terre, on remercie toutes les associations, les paysans, les agriculteurs et les agricultrices, bien sûr, parce que nous, les femmes, on est toujours en avant. Et d'ailleurs, Naya, c'est une association où il y a 80% de femmes et 20% d'hommes, de toute nationalité, de toute culture, de toute tradition. Comme je le disais tout à l'heure, en fait, on se ressemble beaucoup avec les paysans, les agriculteurs, parce qu'on aime faire la fête, on aime manger bien, on aime cultiver aussi bien. Pour ça, on se ressemble. Donc merci les paysans et les agricultrices et paysannes.
1: Romain de la Confédération Paysanne, partenaire de cette association Naya.
5: On n'a pas à respecter une assignation à être chacun dans nos quartiers, que ce soit dans la ruralité ou dans la ville, quoi. Et c'est ça qu'on fait aussi à travers ce projet, c'est se rencontrer, voir qu'on a du commun, alors qu'on ne voudrait surtout pas qu'on se rencontre. Et c'est ça qu'on fait avec le sujet de l'alimentation. Tiens, il y a Bernard Charest ici, la première fois que j'ai entendu ce terme-là, c'est lui qui l'a dit. Nous ne sommes que ce que nous mangeons, quoi. Donc parlons-en. Et parlons-en avec des gens qui sont parfois éloignés de nous dans la vie. Ça aide à faire des perspectives communes. Et l'autre chose que je voulais dire par rapport au collègue qui est intervenu sur le chlordécone et le colonialisme chimique, évidemment qu'il faut attaquer l'État. Et nous, en tant que syndicalistes, on se bat pour ça tout le temps. Mais il y a aussi des hommes et des femmes qui sont derrière. C'est vraiment le système du colonialisme. La problématique pesticide, c'est vraiment une question colonialiste. Et nous, quand on a nos collègues qui sont dans les DROM, puisque donc on est syndicat et qu'on a nos homologues là-bas qui nous racontent comment ça se passe, et que c'est de l'histoire de France, c'est les béquets, c'est la famille Hayat, tout ça, c'est la continuité de l'État colonial qui est aujourd'hui soutenu par la politique agricole commune et la culture de la banane et de la canne, etc. C'est de là que ça vient tout ça aussi. Et si je disais ça, c'est que, en fait, y a des hommes et des femmes qui sont responsables de ça, mais la solution, ça sera nous, faut pas l'attendre du gouvernement, faut pas. Et donc c'est ce qu'on fait ensemble avec ces femmes des quartiers, on peut dire, quoi. Et c'est ça que je venais dire, c'est partageons ensemble, n'attendons rien des autres, quoi, et faisons-le. C'est ça aussi le syndicalisme, l'autogestion et l'auto-organisation, et c'est ça qu'on fait aujourd'hui.
2: On est aux 40 ans de Tchernobyl, et il y avait une mobilisation qui n'a pas eu lieu parce qu'il y avait ce carnaval, et les personnes ont rejoint ce carnaval. Et du coup, un petit mot sur cette question, les 40 ans de Tchernobyl et le nucléaire.
6: Merci. Je pense que quand même, il y en a beaucoup qui ont moins de 40 ans ici. Or, le 26 avril 1986, dans la centrale nucléaire de Tchernobyl, en Ukraine, survient lors d'un essai technique l'explosion d'un réacteur qui provoque un gigantesque incendie. Les nombreuses conséquences néfastes, les morts, les maladies graves, de personnes dans un rayon de 30 km autour de la centrale, la pollution des sols, de l'air et de l'eau, sont constatées par plusieurs études scientifiques. Ces impacts sont observés hors des frontières. Un taux de radioactivité dû à Tchernobyl plus élevé est constaté dans certaines régions de France, 40 ans après la catastrophe. Et ça va durer encore longtemps. Mais ce désastre ne suffit pas pour faire reculer les ambitions insensées des pro-nucléaires en France. Près de Chinon, qui a donné déjà beaucoup, à Savigny environ et Beaumont environ, une start-up Nucléo a jeté son dévolu pour construire un mini-réacteur qui utiliserait de l'uranium appauvri et du plutonium produit par le parc nucléaire existant. Ce projet pose, entre autres, le problème de la privatisation du nucléaire, dont le coût est estimé de 3 à 6 milliards. Nucléo a besoin de l'investissement public. Déjà, 20 millions d'euros de nos poches à nous ont été engloutis. Quant à la technologie, le collectif de scientifiques Global Chance alerte. Ces réacteurs ne peuvent être fabriqués dans l'état actuel des connaissances. Pour terminer, pour ce carnaval sans loi du plomb et pour le vivant, savez-vous comment seraient refroidis ces réacteurs ?
7: Avec du plomb fondu.
6: Avec du plomb fondu à plus de 300 degrés. Alors, stop au nucléaire, non au nucléaire, et rejoignez-nous dans cette lutte. Merci.
2: Ce qu'on voulait dire en mot de conclusion, c'est que bah pour nous, c'était vraiment une magnifique journée de vous voir tous, toutes, réunis avec nos tracteurs, nos vélos, nos bateaux, notre énergie. Malheureusement, mauvaise nouvelle, je crois qu'une belle journée ne suffira pas à faire tomber le système agro-industriel ce soir. Et donc, c'est qu'il va falloir continuer dans cette lutte. Que là, on voulait rassembler, faire se rencontrer, donner des idées et qu'on avait envie que ça puisse permettre d'aller plus loin, à la fois collectivement, individuellement, mais que ça donne du souffle à cette lutte dans les semaines à venir, dans les mois à venir, dans les années à venir, avec les lois du plomb, lois d'urgence agricole qui arrivent dans les mois qui viennent, en mai-juin, au Parlement. On a préparé un tract. Ces tracts, ils racontent comment, pour lutter contre le système agro-industriel, en fait, il faut une lutte continue, il faut une lutte quotidienne, il faut une diversité de tactiques et faire alliance, il faut des compositions. C'est comme ça que, progressivement, on pourra être de plus en plus nombreuses, on pourra faire reculer ce système agro-industriel, trouver notre autonomie, continuer à agir avec toute notre joie et notre énergie.
8: Dans ce tract, pour répondre à la question « qu'est-ce que je peux faire moi à mon échelle pour lutter contre le système agro-industriel, pour une société plus juste, plus saine ?» Et peut-être qu'on n'a pas tous les mêmes moyens et on n'a pas tous les mêmes disponibilités et qu'on n'a pas tous le même espoir de faire changer les choses ou la même volonté d'être dans le souffle qui pourrait ralentir la progression de ce système agro-industriel qui dévore tout. Et donc on a listé des exemples d'actions simples qui pourraient être à la portée de beaucoup de personnes. Le premier masque qui parle de « je peux agir parce que j'ai soit du temps, soit de l'argent, soit des compétences que je peux partager ». On peut simplement aller aider les agriculteurs, les agricultrices qui sont impliqués pour une agriculture paysanne qui demande plus de temps humain et aller planter des haies avec eux, participer aux récoltes, participer au travail. On peut proposer ses compétences, quelles qu'elles soient, aux associations qu'on souhaite soutenir. On peut aussi se rendre sur le terrain, dans les manifs. Et aussi, si vous avez de l'argent, même un peu, vous pouvez investir, donner, prêter de l'argent dans les luttes qui vous touchent. Le deuxième masque qui parle de capacité en termes des choix quotidiens. On parlait de l'alimentation tout à l'heure. Ça peut être accessible d'aller acheter son alimentation chez les producteurs ou dans les commerces qui favorisent les circuits courts, par exemple. Et aussi dans ses choix d'activités, dans ses choix de sorties, dans des choix de vacances, des choix des week-ends entre copains, on peut orienter les sorties vers des impacts un peu plus positifs. Et enfin, on peut parler de ces sujets autour de nous pour sensibiliser auprès de son entourage et rencontrer les agriculteurs, quelle que soit leur pratique d'ailleurs, juste parler avec eux, découvrir leur métier, tisser du lien. Faites-vous votre avis, aimez la ferme, enfin tout le monde aimera la ferme, non ? Et le dernier masque parle d'influence. Si vous pensez que vous n'avez pas d'influence dans vos communautés, vous en avez certainement plus que ce que vous pensez à l'école, si vous êtes parent d'élève ou instituteur, institutrice, ou si vous travaillez dans une entreprise, il y a des CE ou des choix qui sont faits pour les cantines, les vacances, pour les team building, les séminaires, enfin tout ça, c'est des choses où vous pouvez exprimer vos opinions et peut-être faire pencher la balance. Et vous pouvez aussi aller chercher vos élus locaux dans vos communes, dans vos communautés de communes, leur parler, les solliciter autrement, écrire, faire des pétitions, signer des pétitions. C'est comme ça qu'on interpelle ces élus. Donc voilà ce que raconte ce tract.

0: c'est bon pour la santé.
1: Le maïs OGM, c'est bon pour la santé.
2: Ouais.
3: Le maïs OGM par La Parisienne Libérée, titre qu'on vous a beaucoup joué pendant les années 2010, avant de revenir à ce carnaval antillois du plomb du dimanche 26 avril 2026, et avant de retrouver Caro du collectif Cancer Colère, que vous aurez aussi souvent entendu dans cette émission.
4: Bonjour Caro.
5: Bonjour JB.
4: Quelle belle journée que ce dimanche 26 avril, carnaval. Un peu estomaqué par le monde, hein. Je crois qu'on était un très gros millier, non ?
5: Et on était extrêmement nombreux dans un contexte incroyable, il faisait beau. J'étais dans le cortège piéton et j'ai pas réussi à avoir de recul sur le cortège piéton tellement j'avais des discussions chouettes avec plein de gens. Et en plus, j'avais oublié pendant le cortège tellement j'étais occupée à papoter les autres cortèges. Et quand on est arrivé sur le pont et que j'ai vu tous les vélos et les tracteurs arriver... Rien que vélo, ils étaient une centaine. Donc si on rajoute les piétons, les tracteurs et les bateaux, je ne sais pas. Mais c'était dingue pour une première et waouh.
4: Qu'est-ce qu'ils sont venus te dire, les gens qui sont venus te dire des trucs ? Déjà, il n'y a pas d'antenne cancer colère en Indre-et-Loire.
5: Pas encore, et justement, ça a servi à ça, notamment aujourd'hui, c'est que dans les gens qui sont venus me parler, il y en a pas mal qui sont venus me dire bah, « je suis du 37, j'ai compris qu'il n'y avait pas d'antenne et j'aimerais bien qu'il y en ait une. Qu'est-ce qu'on peut faire pour qu'il y en ait une ?» Après, il y a des gens toujours un peu pudiques qui viennent prendre un tract avec un sourire un peu pudique. Ça arrive très souvent. On sent que c'est chargé, que ça leur parle, mais que c'est pas le moment forcément d'y discuter. C'est pas grave. Ça laisse un support. Mais on pense que c'est des gens qui potentiellement peuvent revenir vers nous. J'ai beaucoup discuté avec une soignante à la retraite qui m'a dit « j'en peux plus ». Elle m'a dit « j'étais soignante, mais... » Il dit là de toute façon je pouvais plus faire ce travail là, tout ce que j'ai vu, l'épidémie, vraiment l'explosion de l'épidémie qui est en parallèle avec la destruction de l'hôpital, c'est plus possible de travailler, ça met en colère. Et ce qu'elle m'a dit, elle m'avait montré le tract en me disant moi cette colère je la comprends, je la ressens tout à fait. J'ai eu aussi des gens de cancer colère des autres départements que j'ai rencontrés pour la première fois, c'était chouette aussi.
4: Donc 44, 72...
5: 28.
4: 28.
5: Ouais, on m'a parlé de la Mayenne aussi, qui était dans la boucle, qui a failli passer, mais qui n'a pas pu. Et donc des gens ouais, à qui j'échange depuis un moment, parce qu'on travaille sur les réseaux, parce qu'on est éloigné. Mais,
4: c'est cool de se voir en vrai.
5: Mais c'est ça, c'était le moment de se voir en vrai, de se prendre dans les bras. Hein, et ouais, c'est des moments chouettes.
4: Est-ce qu'il y a aussi eu des personnes, parce que ça, tu dis ça t'arrive tout le temps, qui sont venues te voir en disant « moi aussi, je connais un oncle, une grand-mère, un cousin, un ami ».
5: Alors malheureusement, oui, c'est presque le plus fréquent. Du coup, j'ai peut-être même oublié de le dire parce qu'en fait, c'est tellement souvent, c'est tellement tout le temps. C'est ça qui est toujours effrayant en fait, c'est de constater qu'il n'y a pas une personne qui ne peut pas dire « autour de moi, quelqu'un est malade ». Et je rappelle que cancer colère ne parle pas que des malades du cancer. L'épidémie de maladies qui sont provoquées par les industriels de la chimie et de l'agriculture. Ça concerne aussi les scléroses en plaques, ça concerne aussi Parkinson, ça concerne aussi des leucémies, ça concerne, quand je parle de leucémie, je parle aussi d'enfants, de bébés qui naissent malades, d'enfants qui tombent malades, et que toutes ces maladies-là ont un lien avec l'empoisonnement chimique.
4: Je suis contente de retomber sur toi aussi aujourd'hui parce que je voulais te remercier et remercier le collectif Cancer Colère par ta personne. Mais il y a ce truc cognitif un peu de, on nous le dit, Rachel Carlson nous disait dans Printemps Silencieux déjà dans les années 60. Et tout autour de nous, là je pense notamment à trois personnes assez proches, des copines, des copaines, voilà, trois d'un coup en 2023 si je me souviens bien, ou 24, je sais plus. Enfin de toute façon ça s'enchaîne. Et je voulais te remercier parce que tu m'as aidé à me mettre les yeux en face des trous. Et tu le dis très bien dans la précédente conversation qu'on a eue.

0: m'a aidé à, comment dire, à comprendre ce que j'avais déjà compris ou ce que j'avais pas envie de comprendre, et peut-être à regarder vraiment les choses en face. Enfin, et tu le disais très bien dans l'émission, c'est que nos cerveaux, ils sont pas conçus forcément pour concevoir des énormités criminelles. C'est bien de ça, en fait, ils sont en train de nous empoisonner. Et j'arrête pas de penser et d'en parler avec des gens, avec mes parents, avec des amis, voilà. Et tu parlais dans l'émission aussi des lunettes du genre. Des fois, quand on prend conscience de certaines réalités, et je suis encore loin du compte, mais c'est vrai que quand tu commences à chausser des lunettes, alors là, des lunettes, des trucs en CID, bah finalement, tu vois plus que par ça et te dire, mais en fait, c'est partout. Et là, ce dont tu nous parlais quoi, lors de notre précédente conversation, c'était pas de la planète Mars ou du fin fond de la galaxie. En fait, c'est nos copains, nos amis, nos familles, nous-mêmes. Potentiellement, tiens, je touche cette table en bois pendant que je te parle. Je sais pas si ça va servir à grand chose. Et en tout cas, voilà, merci pour cet effort de pédagogie et d'éclairage.
1: Bah, moi, j'ai envie de dire évidemment merci à toi, puisque pour qu'on puisse aider justement les personnes comme toi ou n'importe qui d'autre à chausser ses lunettes, ça demande de la pédagogie, de l'information, c'est ce qu'on essaye de faire. Notre rôle à Cancer Colère, c'est de faire de l'information, d'aider les gens à comprendre, et que pour qu'on puisse faire ça, ça demande des gens à l'écoute. Tu m'as permis d'expliquer ça, et que je remercie tous les médias, les journalistes de presse, de radio, vidéo, il y en a aussi, qui sont là pour ça, pour nous offrir cet espace, pour avoir le temps d'expliquer. Il faut expliquer. Ça peut pas être évident, c'est complètement absurde, c'est tellement absurde ce système. Comment on peut imaginer que des gens, les mêmes, sur tous les sujets, produisent des problèmes, offrent les solutions qui vont avec, touchent du pognon sur tout le bout de la chaîne, et qu'à la fin, il y a des morts, et c'est normal, et on a des élus qui sont élus pour nous protéger, des décideurs publics, représentants de la nation, qui sont contents d'appuyer sur des boutons pour voter, pour continuer ce système-là. C'est absurde, on ne peut pas comprendre ça. Parce qu'on parle de Bayer-Monsanto, c'est pas les seuls. Monsanto-Bayer, qui est la même entreprise qui produit des pesticides et qui produit les médicaments anticancéreux, qui touche de l'argent sur tout le bout de la chaîne, de l'argent public. Hein.
0: Pour mémoire, hein, Bayer, c'est ceux qui fabriquaient les Zyklon B,
1: également,
0: dont se sont servis les nazis dans l'extermination de tous ces gens qu'ils n'aimaient pas. Et Monsanto, c'est eux, ils fabriquaient l'agent orange, donc un défoliant que les Américains utilisaient comme arme de guerre au Vietnam. Et les deux ont fusionné, c'est formidable, et ils continuent à se faire du pognon sur notre dos.
1: Et c'est toujours les mêmes. Je pensais à l'eau, qui est un sujet primordial et urgent. Quand on voit le niveau de potabilité de l'eau en France, on n'est pas au tiers-monde. Enfin, on a l'impression d'avoir de l'eau. Enfin, on n'a plus d'eau potable en France. Et quand on a de l'eau potable, pourquoi, comment elle est potable? Parce qu'on la potabilise. Et comment on la potabilise? Avec des filtres qui sont fabriqués par la même entreprise qui fabrique les pesticides, qui pollue l'eau. Donc c'est tous ces cycles complètement vicieux, absurdes et mortifères qu'on est obligé de dénoncer et d'expliquer, parce qu'on ne peut pas spontanément se dire que c'est possible et qu'on fait ça. On pourrait se dire, bon ok, ça existe, il y a des industriels en cachette, ils ont fait ça. Mais on va le dire, et puis le gouvernement va dire, ah ben stop les gars, on vous a découvert, ce que vous avez fait c'est n'importe quoi, on arrête. Bah non. Là, en fait, on a des élus qui disent « mais c'est très bien et on va continuer et on va vous aider à continuer ». Et donc, ça se passe au niveau des pesticides, des cancers, on parlait de Bayer-Monsanto. Et donc, pour l'eau, c'est exactement la même histoire. Et la loi d'urgence agricole qui est en train d'arriver, c'est ce qu'elle continue à faire, de protéger l'accaparement de l'eau et la pollution de l'eau, et qui permet à des entreprises de gagner sur toute la chaîne. En fait, c'est ça qu'il faut dire aussi aux gens, c'est que, encore une fois, on ne parle pas d'autres gens, c'est qu'en fait, là, le problème de qui paye la facture, c'est les gens qui écoutent cette émission, ce sont les malades, ce sont les précaires, à qui on demande, que ce soit par le biais de la sécurité sociale ou parce que les soins, quand on est malade, on paye plein d'autres choses, c'est eux qui payent à la fin. Quand on demande aux gens de payer le trou de la sécurité sociale, on ne demande pas à Bayer de le faire. On vous demande, à vous qui écoutez l'émission, de le faire. Et c'est exactement la même chose pour l'eau. Qui paye la facture de dépollution de l'eau? Regardez les factures qui ont augmenté de 16%, je crois, l'année dernière, et qui continuent d'augmenter. On est en train de payer, vous qui écoutez l'émission, êtes en train de payer la facture de la dépollution pour payer les gens qui ont pollué l'eau et qui la dépollutionnent également. Enfin, c'est comme ça sur toute la chaîne, sur tous les sujets.
0: Je suis tombé sur un écueil plusieurs fois depuis qu'on a discuté, parce qu'en fait j'en ai beaucoup parlé autour de moi, et il y a un écueil qui surgit régulièrement. Alors là, on revient sur ce truc cognitif de comment accepter cette monstruosité et se dire que si, en fait, c'est ça qui se passe.

0: des gens, pas forcément mal intentionnés, qui disent oui, mais les scientifiques n'ont pas encore établi le rapport qu'il y a entre tous ces trucs en feed et les maladies, là, donc cancer, Parkinson, sclérose en plaques aussi. Et tu as des gens en toute bonne foi qui disent oui, mais bon, or, on a parlé, il y a l'ordre du conseil des médecins, etc. Le lien scientifique, tu peux nous la pédagogie étant l'art de la répétition. Ouais. Est-ce que tu peux bien nous reconfirmer que si le lien, il a scientifiquement été établi et accessoirement... Qu'est-ce que tu as pensé de la prise de parole des deux scientifiques? Il y avait un scientifique tout à l'heure et puis un toubib. Ouais. Qu'as-tu pensé de leur prise de parole?
1: Par rapport aux scientifiques, alors l'art de la répétition certes, cependant il s'est passé quelque chose entre nos deux entretiens. L'étude, cofinancée par l'Institut Pasteur, c'est en Amérique du Sud. Déjà au départ, ça fait 60 ans que les scientifiques ont compilé... C'est pas moi qui le dis, c'est Philippe Brancolas du CNRS. Il dit, depuis 60 ans, on a compilé 30 000 pages d'études qui constatent le lien entre les pesticides et les maladies. Ça paraît évident, mais il dit, nous, ça fait 30 000 pages de compilées depuis des décennies. Il dit, qu'est-ce qu'il faut de plus? Après, si les gens ont besoin de détails, on peut aller voir les études de l'INSERM, on peut aller voir les avis du CNRS, on peut aller voir, même ça le confirme, en fait, toutes les instituts et les centres de recherche le constatent. Ce qu'on disait jusqu'à il y a deux semaines, c'est que ce constat ne pouvait pas être une démonstration mécanique parce que ça demanderait des études, de compiler beaucoup trop de choses, qu'il y a l'effet cocktail à prendre en compte et qu'en fait ça demande des calculs qui sont tellement gigantesques. En fait, le lien mécanique de cause à effet était vraiment difficile à montrer, à prouver. Et en fait, les industriels s'appuient là-dessus. En fait, ils font dire à ces scientifiques, ce n'est pas prouvé. En fait, ce qu'ils disent les scientifiques, c'est en épidémiologie, quand on dit, on constate, il y a un lien, pour nous, en fait, c'est sûr. Mais alors, la petite blague, c'est qu'il y a à peu près deux semaines, il y a une étude qui a été faite en Amérique du Sud. Je crois que c'est au Pérou. C'était cofinancé par des scientifiques de là-bas, cofinancé, mené par les scientifiques de là-bas et de l'Institut Pasteur, me semble-t-il, en France. Ils ont réussi à montrer, là, pour le coup, à prouver mécaniquement le lien entre l'augmentation de cancer corrélé, enfin, avec l'augmentation de l'utilisation des pesticides là-bas. Et là, en fait, ça pose un truc qui est complètement énorme. Ça va de pair, parce que donc ça, c'était il y a une quinzaine de jours. Et donc là, il y a 2-3 jours, il y a une vingtaine de scientifiques qui a signé une tribune dans une revue scientifique. Les revues scientifiques, c'est pas fait pour faire de la politique, c'est fait pour qu'entre chercheurs, ils publient des recherches, et voilà, c'est pas du tout fait pour ça. Et là, les gars, ils en ont tellement marre, en fait, qu'on les écoute pas. C'est inédit, c'est la première fois que ça existe. 20 scientifiques qui ont signé une tribune, qu'ils ont fait paraître dans la revue, je crois que c'est Science, c'est une revue de chercheurs, quoi. Est-ce qu'ils ont dit stop, quoi? On en a marre, nous, ça fait des dizaines d'années qu'on le dit. Là, c'est trop grave, en fait, ce qui se passe en ce moment. On arrive à un point, non seulement du seuil d'épidémie qui est trop grave, mais surtout au regard des lois qui sont en préparation et qui vont ne faire que non seulement aggraver le problème, mais surtout rendre la prévention impossible et discréditer le discours scientifique et discréditer des instances démocratiques en les contournant. Et ces scientifiques se sont dit stop et ils ont fait ce truc complètement dingue et inédit de faire paraître ça. Parce que des scientifiques qui se prononcent, on en voit tous les jours. Ils viennent nous voir ou ils publient dans la presse, mais dans la presse généraliste, pour dire que c'est pas possible de continuer comme ça. Mais là, c'est dans une revue scientifique. Et ça, c'est inédit et c'est hyper important de le marquer. C'est un tournant. Ça montre qu'on est vraiment dans une impasse et au pied du mur, mais ça montre aussi qu'on n'est pas seul et qu'on va se battre, quoi. Et ton autre question, c'était par rapport à l'intervention de SER.
0: Scientifique en rébellion.
1: C'était super chouette.
0: C'est ce qu'il a dit. Enfin, le gars qui a mis une blouse blanche en disant, voilà, je mets une blouse blanche pour montrer que je suis scientifique. Il a dit, mais on nous écoute pas. On en a ras-le-bol de crier dans le désert.
1: Exactement. Et en fait, nous, ce qu'on reçoit beaucoup comme témoignage, qu'on reçoit quand même des témoignages de beaucoup de scientifiques, notamment des médecins, mais aussi des chercheurs et notamment du CNRS. Il y en a qui sont connus pour témoigner publiquement, mais il y en a beaucoup qui nous contactent en disant qu'ils ne peuvent pas se permettre de le faire publiquement, d'où le manque que regrettait aussi donc un des camarades de SER tout à l'heure.
0: SER, scientifique en rébellion.
1: Scientifique en rébellion, qui disait on aimerait bien avoir plus de blouses blanches ici, mais certains simplement ont peur pour leur poste. Et les chercheurs qui craignent de montrer leur visage, Ils n'ont pas peur pour leurs fesses, ils ont peur pour leurs recherches, parce que justement leur travail est important. Et qu'en fait, là, on est dans un moment un peu trumpiste, où il y a des chercheurs qui ont peur pour le financement de leurs recherches, qui sont, elles, hyper importantes, et qui donc viennent témoigner et nous soutenir. Et qu'est-ce qu'ils nous disent? Ils nous disent « continuez, merci, parce que nous, on ne nous écoute pas ». On a été obligé de vous voir, vous, malade, vous lever pour porter ce qu'on dit. Mais continuez et surtout ne faiblissez pas. C'est ce qu'on a entendu encore récemment. Et c'est super important. Ça nous rassure s'il le fallait. Mais en même temps, on doute toujours. Hein. On a toujours besoin de vérifier qu'on ne dit pas de conneries. Hein, parce que... Donc nous, ça nous rassure quand on a ces témoignages-là. Et en même temps, c'est complètement flippant de se dire qu'on est à un tournant trumpiste. Trumpiste quand on regarde Omnibus, trumpiste quand on regarde la LUA et trumpiste quand on entend ces témoignages de scientifiques qui ont peur pour leur crédit recherche. Quoi.
0: LUA, donc loi d'urgence agricole, oui. Il nous promet plein d'horreurs, quitte à prendre le risque de sauter du coq à l'aile. Il y a aussi une chose qui a émergé dans notre dernière conversation et que tu as redite et je crois qu'il faut marteler, parce que personnellement j'y étais confronté aussi dans des conversations avec des copaines malades. C'est pas de votre faute. Alors oui, si tu fumes 100 000 clopes par jour et que tu bois plein d'alcool et que tu as des conduites à risque, effectivement, il peut t'arriver des bricoles. Mais voilà, je pense à une copine particulièrement qui buvait un verre de vin rouge de temps en temps, que j'ai jamais vu bourré depuis, alors que je l'ai fréquenté pendant des années, qui fumait un peu sa clope après bouffer le soir, mais qui faisait une heure de sport tous les jours et machin. Et cette femme, voilà, en pleine forme, ping, cancer du foie. D'oser s'admettre que non, c'est pas la faute à pas de bol, non, c'est pas la fatalité, il y a peut-être d'autres choses. En tout cas, voilà, ça me semble important de dire et de répéter, si vous êtes malade, c'est pas forcément de votre faute.
1: Non, mais c'est super important, dans cette culpabilisation des malades...
0: Je suis un peu merdeux parce que je suis en train de fumer une clope devant toi.
1: C'est pas un problème. En fait, nous, on va jamais dire, fumer des clopes et boire de l'alcool, ça me met en bonne santé, en fait, c'est pas ça qu'on dit. Ce qu'on dit, c'est oui, on a plein de témoignages d'expériences de gens qui mangent bien au fond du sport et sont malades. Mais en fait, j'ai envie de dire, c'est même pas le problème. En fait, c'est pas parce que tu fumes et que tu bois que c'est ta faute non plus. En fait, il ne faut pas culpabiliser les malades. Parce que le problème, quand on tire cette ficelle-là, j'ai lu un truc hier qui m'a un peu paniqué. Ça fait 2 jours que je vois une série de posts sur Facebook de l'Institut Gustave Roussy. Voilà, ils sont connus pour s'occuper du cancer. Et j'étais un peu flippée parce qu'ils font des posts où ils proposent de faire des quiz pour savoir si on s'y connaît sur les causes du cancer. Alors, il y avait 2 quiz. Il y en avait un, c'était les causes du cancer et l'autre, c'était sur les trucs à faire pour être en bonne santé. Une fois, il est question des pesticides et c'est complètement minoré. Donc, ils parlent un peu de l'amiante. Pour eux, c'est marginal. Ils parlent en fait de la dimension des maladies professionnelles. Et en fait, ils disent que c'est hyper minoritaire, du coup, les maladies professionnelles et que ça représente quelque chose comme 4% des cancers. Quand ils disent ça, ils ne parlent pas des agriculteurs. Ils ne parlent pas des pesticides. Et moi, je suis tombée de ma chaise. Donc ça, c'était le premier truc, le premier jour, là, sur les causes. Une fois, j'ai vu le mot pesticide, enfin, j'en revenais pas. Je tombe sur un autre hier. Et là, qu'est-ce qu'ils disent ? Pour être en bonne santé, donc bon, faut pas fumer, faut pas boire. Bon, après, oui, voilà, on n'a jamais dit que c'était forcément un gage de bonne santé de le consommer, et ça, c'est évident. Mais c'est pas la question. Ce qu'ils disent, c'est la priorité, c'est de manger 5 fruits et légumes par jour. À aucun moment, ils disent où aller chercher les fruits et les légumes. Et ça, moi, ça me pose question, ça me pose un gros problème. Parce que c'est... Ah oui, une fois, j'ai vu le mot bio. Et pareil, le mot bio, c'était pas du tout pour dire qu'il fallait favoriser le bio. C'est qu'il parlait des produits laitiers et disait les produits laitiers bio, c'est bon pour la santé. Ben ouais, ok, mais alors il n'y a pas que les produits laitiers. Et qu'est-ce qu'on fait pour le bio? Qu'est-ce qu'on fait pour... Enfin, et à aucun moment il n'est question de ça dans le truc. C'est de dire si vous êtes malade, c'est parce que vous n'avez pas mangé assez de fruits et de légumes. Et surtout, on s'en fout de ce que vous mangez comme fruits et légumes. Ben non, on s'en fout pas de ce que vous mangez comme fruits et légumes. Et en fait, c'est toujours individualiser la question. Alors que la question, elle est collective. Le problème, il est collectif. Et que les solutions, elles ne peuvent passer que par le collectif. À la fois dans la lutte, mais aussi dans les réponses qu'on apporte. Et ça, ça ne dit pas ça du tout. On regarde les posts de Gustave Roussy. Ils disent, si tu ne veux pas tomber malade, il faut manger 5 fruits et légumes par jour. Et sinon, c'est ta faute. Et puis, aller faire du sport, bien entendu.
0: Cette émission, est grâce aux radios Copen, passe un peu partout en France. Si dans votre département, il n'y a pas encore d'antenne du collectif Cancer Colère, on fait qu'on a envie d'en monter un, est-ce qu'il faut aller sur le site de Cancer Colère, se signaler en disant « bonjour, j'aimerais bien monter un collectif dans mon département ».
1: C'est exactement ça. Soit on va sur le site de Cancer Colère et on écrit sur l'adresse générale en disant, bah voilà, moi je suis à tel endroit, je sais pas trop.
0: Et le site recense déjà tous les collectifs qui existent dans tous les départements.
1: Il y a une page où c'est écrit nos antennes, ça recense et réactualise régulièrement, il y a des petits points rouges et quand on clique dessus, ça met le contact de chaque antenne. Et donc on peut soit se rapprocher de l'antenne la plus proche, parce que par exemple on peut être à Tours mais aller souvent à Poitiers et se dire bah tiens je vais bah, du coup rentrer en contact avec celle de Poitiers, ou écrire sur l'adresse générale. Et dans un cas comme dans l'autre, on va le recenser, mais il ne faut pas hésiter à écrire sur l'adresse générale de cancer colère, ça ne tombe pas dans le vide en fait. Il y a des vrais gens derrière qui notent et puis qui disent bah tiens, il y a tant de personnes dans le 37 qui m'ont contacté. Il suffit d'une personne qui à un moment va se dire j'ai un peu de temps, un peu l'agnac, tiens comment je fais. Nous, on va pouvoir lui donner le nom de tous les autres camarades qui ont envie de faire quelque chose. Et en parallèle, bien sûr, on est disponible, les camarades des départements d'à côté ou membres d'équipe, pour être en soutien pour la structuration d'une antenne. On ne laisse pas les gens. Et puis, on a des outils. On a sorti d'ailleurs récemment des super outils en interne pour aider justement les antennes à se structurer.
0: Il y a des prérequis, enfin, on n'a pas besoin d'être forcément scientifique ou malade.
1: Le seul prérequis, c'est de partager l'envie de se battre pour le vivant et d'avoir une furieuse envie de vivre comme nous. C'est le seul prérequis, bien entendu. Non, en fait, les gens qui viennent en cancer colère, ils viennent de partout. Il y a des gens qui ont des prérequis scientifiques, il y a des chercheurs, mais en fait, il y a des gens qui juste sont malades, il y a des gens qui sont pas malades, il y a des gens qui sont déjà des militants, d'autres, c'est la première fois de leur vie qu'ils font une manif, il y a des gens qui sont plus à l'aise dans la lecture ou dans l'écriture, et puis d'autres qui sont plus à l'aise dans l'action, il y a de tout, et on essaie de faire avec tout ça. Alors c'est une grande aventure humaine, parce que justement, c'est tellement global, ça touche tellement de gens, que justement, ça mobilise vraiment des gens de tous horizons, et c'est super chouette. Alors c'est un peu sportif parfois de se dire wow, on est tellement tous différents, on vient tellement tous d'endroits différents, bah comment on va faire? Bah en fait on y arrive parce que chacun a quelque chose à apporter et c'est ça qui est chouette, voilà.
2: Et se compléter avec ses différences et ses compétences, ça s'appelle la composition, avec la conscience que tout le monde peut être utile dans une lutte. Comme on l'a vu par exemple au village de l'eau de Bassines, non merci, il y a besoin de gens pour les actions et aussi besoin de gens sur la base arrière. Vous pouvez retrouver ce reportage sur ce carnaval anti-Duplon sur notre site polymix-et-la-voix-off.com avant qu'on ne se retrouve très bientôt sur votre radio toujours libre préférée. Ce n'est qu'un combat, continuons le début, salut.

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2: Il était grand temps que le morceau caché consacre une série d'émissions à Cat Power.

1998, il y a un album qui sort et qui s'intitule Moonpix, après le magnifique, magnifique What Would the Community Think. Mais Moonpix, c'est vraiment un tournant décisif. L'album est enregistré en Australie avec deux membres des Dirty Three. Et c'est un groupe d'instrumentistes qui sont réputés pour leur intensité atmosphérique. Et la légende veut que Jeanne Marshall ait composé une grande partie du disque après une nuit de panique. Elle était persuadée que des esprits rôdaient autour de sa maison. Et après un voyage notamment au Mali. Et l'album Moonpix devient vraiment une œuvre culte, très intimiste, très étrange et surtout très bouleversante.

En 2003, l'album You Are Free attire un public plus large. Il y a des contributions notamment de Dave Grohl à la batterie, de Eddie Vedder au chœur. Et c'est un album qui mêle un certain dépouillement, mais aussi une certaine ambition, avec des chansons plus claires, un peu mieux produites, mais toujours avec cette sincérité, bien sûr, immédiate. Il y a une forme de désenchantement très lucide qui peut être ressentie dans des chansons, par exemple, comme He War, ou bien la très belle reprise de Werewolf.

au fil des années 2000, la carrière de Ken Powell se consolide, même si sa vie personnelle reste chaotique. John Marshall part assez ouvertement de sa dépendance à l'alcool, de ses crises d'anxiété, de ses dépressions. Et sur scène, à cette époque-là, elle peut être assez imprévisible. Certains concerts tournent court, alors que d'autres sont de véritables révélations. Et il y a une tension entre cette vulnérabilité et cette intensité qui devient vraiment une part essentielle de son identité artistique.

En 2006, Cat Power sort The Greatest, qui marque vraiment un virage, un album qui a été enregistré à Memphis avec des musiciens soul absolument légendaires. Et tout l'album est très élégant, très feutré, un peu rétro. C'est plus le folk brut des débuts, ça devient une sorte de soul moderne, un peu douce amère. Et quand on la voit sur scène à cette époque-là, on sent qu'il y a une forme de soulagement. Elle n'a plus à gérer, par exemple, la guitare. Elle est juste seule sur scène avec ses musiciens prestigieux, avec son micro. Et elle commence à avoir toute une gestuelle très particulière, assez maniérée, voilà, où on la sent vraiment habitée. Et une partie de son public semble un peu la délaisser à cette époque-là. Peut-être justement parce qu'il y a une patine un peu plus classique dans ses chansons, alors que vraiment The Greatest est lui aussi un album assez génial.

Vers la fin des années 2000, Cat Power traverse une période compliquée. Des hospitalisations, des annulations de tournées, des dettes. Elle disparaît par moments. Mais bon, à chaque retour, elle semble renouvelée, comme si finalement les effondrements successifs faisaient un peu partie de son processus de création aussi.

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5: C'est un attentat radiophonique. Vous êtes avec nous dans l'émission des Détricoteuses ce soir et nous avons en plateau des invités. Nous avons Mélanie, Florence, Diego et Alexandre avec nous ce soir. Bonsoir.
15: Bonsoir.
16: Bonsoir.
5: T'oses pas dire bonsoir, je pense. Et c'est nous les détricoteuses, Julie, Valentine, Marianne, moi et Marjolaine qui est à distance, à qui on fait un petit coucou, qui est en vacances.
17: Bonsoir.
5: Ce soir, donc, nous allons... Alors, tous les mois, on se réunit pour écouter les créations originales que trois participantes et participants concoctent spécialement pour nous pour l'occasion sur un mot imposé, un mot du quotidien qu'on regarde, qu'on dissèque, qu'on détricote sous le prisme du genre. Et ce soir, le mot n'est autre que le mot consensus. Le mot consensus, voilà, on l'a choisi, avouons-le, pour sa sonorité un peu rigolote. Mais soyons honnêtes, on aurait pu tout aussi bien vous proposer le mot autruche à la place. Parce que moi, c'est le genre de concept qui me vrille un peu le cerveau, le consensus. Mais ok, admettons qu'on détricote consensus. Si on se base sur la définition de consensus, accord tacite du plus grand nombre sur certaines questions, tout simplement, hein, c'est très court, accord tacite du plus grand nombre. Je peux en citer plein, hein, des consensus selon moi. J'ai même fait un petit acrostiche. Un acrostiche, donc vous allez voir. Consensus, C comme consentement libre et réversible. O comme oppression abolie. N comme non-violence généralisée. S comme salaire égal pour tous. E comme éducation dégenrée. N comme non-discrimination. S comme santé reproductive accessible et respectée, U comme utilisation d'un langage inclusif, et S comme sécurité dans l'espace public et privé. Voilà quelques petites idées qui font consensus selon moi, mais j'y pense, le concept même de consensus selon moi est un peu absurde vu que si consensus il y a, tout le monde devrait être d'accord. Je vous dis, j'aurais préféré le mot autruche. Parce que la deuxième partie de la définition précise que le consensus est une procédure qui évite le vote formel et ainsi fait disparaître les objections et les abstentions. Alors, c'est là que c'est officiellement pour faire disparaître les objections. D'accord. Donc, en gros, le concept s'auto-contredit parce que même si on pense être tous d'accord, il y a toujours, ça prouve qu'il y a toujours sujet à débat, bon, ce qui est plutôt rassurant. Mais faisons le test ici. D'après vous, quel est the consensus pour vous? Voilà, tout le monde est d'accord. Allez-y. Vous y avez réfléchi? Non? Un consensus, Valentine?
7: Attends, je réfléchis, mais...
2: Il y a un consensus sur le fait que quand il y a une première question, les gens sont... mettent du temps à répondre. comme tu fais, là, comme dans les... après les séances de ciné, ou de... quand les gens doivent parler...
5: T'as trouvé l'exception, le consensus qui met tout le monde d'accord, ou le dernier gâteau qu'on laisse. Ah oui. Ça, c'est un consensus. Mais
7: dernier gâteau qu'on laisse, c'est très culturel.
5: Ouais. Ah, mais le consensus est culturel.
7: Oui, oui, non, mais je veux dire, ça dépend avec qui faut qu'on... Ouais, ok.
15: Parce que moi, ça m'énerve le dernier gâteau à la fin d'un truc, donc ça n'avait pas consensus pour moi.
5: Ah oui, d'accord, donc le débat est lancé, ok. Ok, donc voilà pourquoi, au moins avec l'autruche, on avait la classe, les plumes, l'oiseau, l'élégance, la grâce, enfin bon, pas juste l'évitement quoi. On aurait pu aussi partir sur dissensus, qui est aussi une vraie façon de s'entendre en collectif, mais cette fois en partant des divergences et des désaccords. Et apparemment, c'est une autre façon d'échanger par le débat, et quitte à même des fois s'obliger à prendre une opinion qu'on n'a pas vraiment, quoi, juste pour le débat, ce que tu viens de faire un petit peu, le truc du gâteau, enfin voilà. Mais d'ailleurs, enfin, moi ça me rappelle un truc qui m'avait vachement marqué au lycée, enfin, le cours d'histoire qui m'avait marqué, où il nous avait fait débattre sur un sujet et il nous avait obligés à avoir une opinion différente de la nôtre, et on était obligés de se contredire, enfin c'était vraiment... la discussion par le dissensus. Donc vraiment, moi, ça m'avait vraiment fait triper. En tout cas, parce qu'à la fin, on avait trouvé un terrain d'entente, enfin, par la contradiction. Donc peut-être que ce soir, nous le ferons à l'écoute de vos trois créations. Donc je vous propose de sortir la tête du trou et d'écouter avec toutes nos oreilles d'autruche les trois créations sonores que vous nous avez, que vous a inspiré le mot consensus. Et on va commencer avec la tienne création, Mélanie, qui démarre et qui s'appelle...
15: Le consensus ou la petite musique d'ascenseur.
5: C'est parti.
16: Le consensus ou la petite musique d'ascenseur. Un air de bossa nova pour introduire le mot consensus. Une petite musique d'ascenseur, ça rejoint assez bien la tonalité du consensus tel que je l'entends. Une mélodie sans aspérité, lisse, terriblement lisse, plate.
7: Mais quel ennui!
16: C'est un peu la mer morte, où on flotte toujours au même endroit.
7: Psst! Pas de vagues!
16: Ne pas déborder. C'est dire oui quand à l'intérieur ça crie non. C'est choisir ses mots quand ils ne nous appartiennent plus. C'est marcher dans un corps oublié. Le consensus tue.
17: Moi je sais pourquoi. Moi je sais pourquoi.

0: Ta gueule.
1: Bon, ça va être un peu bizarre parce que le consensus, c'est aussi un titre d'un groupe qui s'appelle Spicy Box. Et c'est le consensus, tout le monde suce, quoi. Ça s'appelle comme ça, je suis désolé.
2: Dangereux.
0: Le consensus, tout le monde suce. Non, parce que tu comprends. C'est le consensus, tout le monde
2: bon.
0: Suce.
2: Ce vieux morceau des Spicy Box ne fera peut-être pas consensus, mais on retrouve l'idée du consensus qui nous bride, qui contrôlerait notre parole. J'ai continué de sonder autour de moi.
3: Ce mot n'évoque pas grand-chose a priori, mais je me dis que, à premier abord, c'est pas forcément positif. Ça me fait penser au mot consensuel, et que pour moi, le consensuel, c'est plutôt dénigrant, enfin péjoratif, quoi. Ok, c'est très consensuel, ça convient à tout le monde.
4: Un style de musique.
3: Un style de musique qui fait consensus. Un style de musique qui fait consensus. Le jazz.
2: Et bing, le jazz. Consensus, jazz, musique d'ascenseur. On y est. Cette théorie pourrait presque faire consensus. Ici, mon ami pense au jazz, musique d'ambiance, donc d'ascenseur. Et le hasard a fait qu'en réalisant ce podcast, je suis tombée sur un documentaire sur Arte Replay, une histoire de la musique d'ascenseur, dite la musac. On découvre très rapidement que c'est le jazz qui est utilisé. Sont enregistrés des sons homogènes, des mélodies mielleuses et sirupeuses. Un chercheur explique que c'est une musique fabriquée pour réprimer la liberté. Le désir y est impossible. Elle est aussi comparée à Spotify, avec ses playlists pré-mâchées aux millions d'abonnés. Musique zen, chant de dauphin, etc. Des musiques d'ailleurs très souvent générées par l'IA. De la musique consensuelle, pour qu'on soit assez tranquillisé pour ne pas troubler l'ordre public. Entre consensus et musique d'ascenseur, il semblerait bien que la frontière soit ténue. Ce qui est sûr, c'est qu'autour de moi, le consensus reste bien flou.
1: Moi, je ne sais pas trop ce que ça veut dire, le consensus. À part le consensus, c'est l'idée d'un compromis mutuel. Enfin, c'est ça, le consensus, non? Je l'utilise pas beaucoup, ce mot, il me paraît bizarre, il sonne bizarrement.
3: En fait, consensus, c'est un peu comme consensus pension. Un peu comme des points de suspension. Genre, tu vois, on décide, mais on décide pas, quoi.
5: Le mot consensus, j'ai déjà pas attendu ce mot-là. C'est aujourd'hui que tu me parlais. Et comme je l'ai traduit en arabe, ça me donnait un mot qui s'appelle ijma. Je sais pas comment je peux dire, c'est pas facile à traduire.
2: Une zone floue, où l'accord n'est pas très clair. C'est là où ça coince. Ça me donne l'impression d'être dans un accord de surface qui manquerait de transparence. Je pense à l'image du sous-marin qui avance sans se montrer et qui grappille du terrain si on ne reste pas aux aguets. Une zone d'ombre, comme un accord tacite, un endroit qui pourrait cautionner des abus. Un espace où les voix se sont tues. Et c'est là où on se lève, on se casse.
6: Bam. Et bam! Adèle et Nel.
2: Elle, IL, brise le silence.
6: Lâchez des bombes.
2: Même s'il faut avoir beaucoup de courage, même si le prix à payer peut être lourd. Ici, le consensus ne fera pas consensus.
7: Parce que le consensus, il implique de quand même de lâcher sur certaines choses. De faire des concessions, comme on dit. Enfin, bon, je le vois comme ça. Je pense que si on le rattache au féminisme, non, pour l'instant, il n'y a pas de concession possible, quoi. Il faudrait d'abord qu'il y ait un travail de la part de la gente masculine, quand même, avant qu'on puisse parler de consensus.
2: Vive les voix qui s'élèvent, vive les voix dissonantes.

0: Vous êtes dans les détricoteuses sur Jet FM 91.2 et on détricote le mot consensus. Merci Mélanie pour cette création sonore. C'est ta première?
1: Oui.
0: C'est la première fois que tu utilisais à ce point-là, le logiciel de montage, Reaper et...
1: C'était pas la première fois. Je l'avais utilisé une première fois il y a 2 ans pour la première nuit de la radio à Clisson.
0: Mm-hmm. Ok. Mais en tout cas, merci beaucoup pour ce consensus qui ne fait pas consensus. Est-ce que justement tu peux nous expliquer un peu comment ton idée de départ, comment t'es partie là-dedans?
1: Oui, alors j'étais pas vraiment inspirée et j'en avais, c'est vrai que je voyais le consensus de manière assez négative. Enfin, ça me renvoyait au mot consensuel en fait. Et donc, je suis partie donc là-dessus, enfin consensuel, la parole, la parole contrôlée, un peu le langage très diplomatique. Enfin, j'arrivais pas trop à voir. Enfin, je voyais plutôt sous ce prisme-là, quoi, consensus. Puis ça me renvoyait plutôt au milieu du travail, enfin au langage un peu, le politiquement correct, tout ça. Et du coup, je me suis dit comment faire quelque chose de fantaisiste à partir de ça. Et à un moment donné, enfin, je me suis posée et j'ai pensé aux musiques d'ascenseur. Voilà. Et je me suis dit, l'image des musiques d'ascenseur, c'est pas mal. Et je suis partie là-dessus.
0: Parce que c'est marrant, oui, de partir d'un style musical. Qu'est-ce qui serait un style musical consensuel? Alors moi, j'aurais pas du tout pensé au jazz à premier abord. Ouais. Parce que moi, je pense un peu au jazz expérimental qui... du coup, ne fait pas du tout consensus, je pense. Mais les musiques d'ascenseur, c'est marrant. Et du coup, tu conseilles le documentaire ce moment-là?
1: Ouais, puis après, j'ai vu qu'il y avait ce documentaire-là. Ouais, il est très intéressant. Et donc, j'y ai trouvé... j'ai pris quelques notes et il y avait à un moment donné, j'ai pu choper quelques idées sur le chercheur là, qui apparaît 2 fois dans le documentaire. Et ça coïncidait. Enfin, j'arrivais à peu près à insérer ça dans mon fil, quoi.
0: Et après, tu as demandé à tes proches, quoi, de ce que eux et elles pensaient du mot consensus.
1: Oui.
0: Qui fait consensus, du coup, vous êtes quand même assez d'accord sur.
1: Ouais. J'avais plutôt envie que ça aille dans ce sens-là. Mais je me suis aperçue à un moment donné que j'étais pas du tout dans le biais féministe. Et là, j'ai eu un petit peu peur. Donc, je me suis rattrapée sur la fin. Il y a une pirouette féministe. Donc, ça va très, très. C'est là où j'étais vraiment pas satisfaite parce que du coup, ça fait la pirouette. Là, ça s'accélère. Ça va très, très vite à un moment donné. Et je me suis dit, je sais pas si on va capter.
0: Si. Ah, mais moi aussi, justement.
1: Avec Adèle Haenel, j'ai chopé ce truc-là. Je me suis dit, tiens, parce que c'est vrai que la parole consensuelle, et le consensus, il peut cautionner les abus, finalement. Et j'ai pensé à ça. Je me suis dit, pendant la cérémonie des Césars en 2020, avec Adèle Haenel, et qui, elle a brisé ça, quoi. Et voilà.
0: Mais ouais, du coup, c'est marrant de voir aussi le consensus que comme quelque chose qui serait négatif. Parce que justement, c'est un peu ce que tu disais aussi, Marianne, au début. Justement, le vote est, pour moi, le vote est consensuel, en fait. Enfin, pour moi, le vote, c'est pas satisfaisant comme forme de prise de décision. Et si on arrivait à trouver des moyens de faire consensus, enfin, de pouvoir argumenter, apprendre à argumenter, apprendre pour réussir à faire consensus, est-ce que ça paraît très utopique d'arriver à quelque chose comme ça, mais enfin ça me pose quand même question.
1: C'était un parti pris parce que je me suis dit, j'avais vraiment envie d'accentuer le trait parce qu'effectivement il peut aussi être positif, mais c'est vrai que tout de suite moi j'ai pensé par exemple lorsqu'on parle du vivre ensemble, j'ai pensé un peu à différents axes des politiques.
0: Ça me renvoie un truc, comme tu dis au début.
1: Et je me disais, je suis peut-être pas du tout.
0: Peuple. Un peu. Lisse.
1: Ouais.
2: On peut voter pour qui est pour et qui est contre le consensus.
3: Pour le consensus. C'est juste que oui, le vote, je pense que c'est une façon de trancher parce que si tu cherches à vraiment. aller au-delà du consensus, c'est des discussions à n'en plus finir. Enfin, après, je sais pas, faut réfléchir à ce qu'on a envie, mais...
0: mais, bah, oui. Mais, ouais. Moi, je sais pas si vous voulez intervenir.
2: Mais je sais pas si je vais réussir à développer quelque chose, mais...
0: en une minute, vas-y.
2: Non, mais je me suis intéressée à un gars, je me rappelle plus de son nom.
0: C'est pas grave.
2: Qui parle de sédition, justement, par rapport à ça. Comment est-ce qu'on pourrait faire une société où les gens... choisissent, enfin, malgré le fait qu'il y ait un vote et qu'il y ait une personne qui. Non, faire en sorte qu'il n'y ait pas de. Qu'on puisse cohabiter en fonction de ce qu'on pense. Mais donner un.
3: Sans
2: exemple.
3: Être d'accord.
2: Sans être d'accord, voilà. Oui, et sans avoir à se mettre d'accord. Et oui. En vivant les uns à côté des autres, mais sans avoir à se mettre d'accord et imaginer quelque chose comme ça. Il prenait l'exemple des impôts, par exemple, où tu pourrais cocher ce que tu décides
3: de subventionner ou pas
2: avec tes impôts. Mais il parlait de plein d'autres choses, mais il parlait plutôt de sédition, en fait, de comment les voix dissidentes pourraient cohabiter.
0: Ouais. Mmh. Ça, c'est une vraie question, ouais, ouais.
2: J'ai pas parlé dans le micro.
4: Ça va, je m'adapte.
2: Pardon.
0: On a encore... Non, eh ben non. Bah merci Mélanie.
3: Pour ce sujet. Ça donne envie d'une petite musique d'ascenseur, là.
0: Carrément. Et le débat continue, hein, dans nos têtes. Donc, alors voilà, on passe au sujet de Florence.
3: Est-ce que sujet tu veux le dire quelque chose ou son titre ou...
2: Alors, le titre, c'est A avec 5 H et... non, 5 A avec 5 A et 2 H pour couper menu le consensus. Et non, j'ai pas envie de l'introduire.
5: Le consensus ou la petite musique d'ascenseur.
6: Pardon, c'était une plaisanterie. Je me suis trompée. On va quand même pas réécouter deux fois la même chose.
0: Ah oh bah non.
6: Non, non. Pardon, on repart.
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0: Vous écoutez les détricoteuses et nous sommes en live du studio et vous venez d'entendre le sujet, la création A de Florence ce soir avec nous. Merci Florence. Alors on dit quoi?
1: On dit A. Ah.
0: Qui est cette chorale formidable?
1: Ah bah c'est plein de gens à qui j'ai demandé ce qu'ils pensaient du consensus, quoi.
0: Et spontanément, ils étaient tous...
1: Ouais, il y en a qui ont crié, d'autres qui ont... Non, mais en fait, le mot consensus, c'est vrai que c'était compliqué à la base et j'ai passé pas mal de mois avec ce mot-là. Juste après l'avoir réceptionné, j'ai fait un sujet sur un truc très court... en lien avec la marche au flambeau. Et bon, là, on n'entend pas vraiment de questions de genre ou de, enfin, liées féministes. Mais il y a quand même dessous. En fait, je me suis dit que j'y croyais pas à ce mot et c'est arrivé jusque là. Mais, oui, parce que la marche en flambeau, en fait, la marche au flambeau pour commémorer les femmes qui sont mortes de féminicide en novembre. Je crois que c'est en novembre. En fait, le silence est devenu assez lourd et j'ai pensé au consensus comme un truc impossible parce qu'il y a toujours des personnes qui sont obligées de se taire en fait et qu'il y a quelque chose de très lié à la parole. Dans ce truc-là, j'imagine des gens autour du, enfin, dans des contextes de réunion ou une assemblée, et c'est à celui qui saura parler ou à celui qui saura donner ses idées, mais est-ce qu'il y a de la place pour autre chose et comment donner la place à autre chose, comment donner de la place à la marge quand il faut faire consensus pour des personnes qui sauraient pas s'exprimer ou du coup c'est arrivé là, c'est arrivé à une impossibilité de parler finalement. Après il y avait aussi ce mot là, consensus ou consensus. Je me suis juste rappelé ce truc de la langue où on ne sait pas lequel il faut dire, mais il y aurait une façon de dire qui serait meilleure qu'une autre. Et voilà, mais voilà. Et ça a donné ça, voilà.
0: Mais finalement, oui, tu t'es replié sur la forme du mot et la façon de le dire pour créer une espèce de petits débats, consensus, et oui, enfin, ça me fait penser ce que tu dis sur l'Assemblée, là, c'est que aussi, tu dis les voix qui sont, qui se taisent ou qui se font pas entendre pour faire consensus, ou simplement des personnes socialisées comme femmes qui ont pour habitude d'essayer d'aplanir ou de faire en sorte que les gens s'entendent, en fait, tout simplement. Enfin, ça peut être très lors d'un dîner ou lors dans les familles, ou enfin, ça peut être des situations très simples aussi. Parce que du coup, tu l'as faite, cette création, lors de la marche au flambeau?
1: Oui, je me rappelle même plus. C'était pour les menstruels, petite pub pour les menstruels.
0: Ah oui.
1: Oui, pour le sujet en décembre.
0: Ok. Ouais. Et alors toi, ta pratique de la radio, tu fais partie de l'équipe des menstruels?
1: Je l'ai fait que trois fois en trois ans peut-être.
0: Est-ce que tu veux nous présenter
1: les menstruels?
0: Ouais.
1: Les menstruels, c'est des femmes éparpillées partout en France qui s'échangent c'est comme des lettres, en fait, des lettres sonores liées à un thème par émission. C'est tous les deux mois maintenant. Et voilà, et c'est diffusé sur plusieurs radios en France. Canal B à Rennes, je sais, parce que je la diffuse. Mais
2: et sur JetFM.
1: À JetFM aussi. Et sur tout un réseau de radios associatives.
0: Et comment on fait pour en faire partie? Il faut les contacter et c'est ouvert, enfin, ou c'est une équipe?
1: Oui, c'est ouvert. Bah, ça se fait souvent par quelqu'un qui fait partie des menstruels et qui réceptionne, enfin, à qui on peut demander de. Ça se fait, ouais, comme ça.
0: Ok.
1: Mais c'est ouvert, ouais. Je sais pas si vous avez déjà.
0: On n'a pas fait de rencontre, ouais. Non. Alors que c'est un peu le même concept.
2: Bah, enfin, ouais, ouais.
1: Ouais, mais c'est pas des émissions en direct, c'est une personne qui
0: fait un montage.
1: Du collectif, ouais, qui fait un montage à chaque fois. Voilà. Et des fois, il y a des. Là, je crois qu'une des prochaines, ça sera une création collective dans une résidence, comme ça se fait des fois.
0: D'accord. Et...
2: Oh, vas-y. Ah, pardon. Non, mais juste, t'as une pratique du son, Florence, peut-être, est-ce que t'as envie de nous en parler ?
1: Ah, je sais pas si j'ai envie d'en parler comme ça.
2: Une question.
1: Une pratique du son.
0: Comment est-ce que. Parce que là, c'est un.
1: C'est la première fois que je fais un truc comme ça. J'ai essayé quoi. Ouais, c'est la première fois que je fais un truc comme ça. Bah, je fais plus du documentaire ou des petits sujets pour les menstruels, par exemple, où c'est un envoi d'une capsule de 3 à 7 minutes, un peu comme vous. Ça peut être un peu plus long, mais.
0: Okay.
1: Mais voilà, et puis je fais du documentaire, mais c'est vraiment plus au long cours sur des sujets plus longs, quoi.
0: D'accord. Et là, ouais, là, le documentaire, t'es arrivé à une impasse, quoi.
2: C'est super, ouais. Ça marche très bien, ouais. Ces voix, c'est très beau.
1: Ouais. Mais oui, je suis arrivée à une impasse, ouais. Mais parce que j'étais très énervée par ce mot à un moment et que j'ai... Voilà.
2: C'est intéressant, tout le monde soit énervé par le mot dans toute l'émission.
1: Non, mais il y a du consensus dans ce que j'ai fait finalement.
0: Mais oui, parce que cette chorale, elle
1: a une harmonie.
0: Sonne. Ouais.
1: Ouais. C'est pas forcément. C'est pas une chorale en plus. Mais c'est des voix. C'est des voix que j'avais envie de faire résonner pour qu'on entende chaque timbre de voix et chaque façon de la faire sortir dans. Et puis faire s'accorder les voix comme ça, mais elles s'accordent pas toujours.
0: Oui,
1: elles s'accordent pas toujours. Et puis ce qui est important, j'ai l'impression, ce qui était important pour moi, c'est qu'on entende ces différentes voix. Il y a une harmonie, mais finalement ça se lisse quand on entend toutes les voix en même temps. Il y a une voix commune et c'est beau, mais c'est
0: dérangeant. Toujours... On voit que ça te.
1: Oui, il faut que ça gratte à un moment, quoi. Il faut qu'il y ait des voix qui ressortent.
0: Mais je trouve que
2: ce qui est bien, c'est que le manque d'harmonie fonctionne aussi à l'écoute. Ouais. Donc, ça raconte quelque chose sur le consensus.
3: En tout cas, moi, ça m'a donné envie de crier. Comme toi, l'impression que tu cries dans un oreiller ou un truc comme ça. Et je me dis, j'ai trop envie de faire ça.
1: Mais oui, ça m'a donné envie de crier et de demander aux gens de crier. Et je trouvais ça délicat. C'est arrivé vers la fin.
3: C'est facile que ça. Hein.
1: C'était délicat de demander. Et il y a des personnes qui étaient vraiment à fond dedans. Et des personnes qui disaient, oh là, il faut me préparer. Et je me suis demandé le rapport intime au fait de crier. Ouais, moi, je sais que ça m'a fait beaucoup de bien à des moments où j'en avais vraiment besoin. Et j'ai l'impression qu'il y a des personnes qui crient jamais, quoi.
0: Ou seules, peut-être. Enfin, tu vois, t'aurais peut-être pu leur donner le micro.
3: Il n'y a pas d'espace, en fait, pour crier vraiment.
1: Les enfants peuvent crier plus facilement.
0: Ah, est-ce que les enfants... Oui.
1: J'ai l'impression.
3: Tu aimes crier, Diego ?
4: Pas plus que ça.
0: Faudrait revenir à la récré pour voir si ça crie les enfants. Merci beaucoup Florence et on va voir si après la pause musicale nous allons voir si Alexandre a été chiffonné également par le mot consensus.
2: On écoute une proposition. Pella Danoa, c'est qui? C'est Mélanie?
1: Non, c'est moi.
0: Ah, c'était toi.
2: C'est toi.
0: Tu veux me présenter?
1: Il y a pas de solution, je crois. Il y a pas de à notre problème de consensus.
2: Très bien, c'est parti.

0: Hello, hello, bonsoir. Vous êtes dans les détricoteuses en live sur le studio de Jet 91.2. Et nous sommes avec Alexandre, Florence, Mélanie, Julie, Valentine.
1: Diego.
0: Nous allons... est-ce que tu veux introduire ta création, Alexandre?
2: Un peu comme...
0: Ni plus ni moins.
2: Comme tout le monde.
0: Oh, le consensus ce soir.
2: Je ne vais pas forcément me présenter. Voilà.
0: Comment s'appelle-t-elle?
2: Ben voilà, en plus, j'ai réfléchi depuis tout à l'heure à comment ça s'appelle. C'est Accords et désaccords, une histoire contrariée du consensus. Je ne sais plus.
0: Il y avait guitare dans le titre, non?
2: Mais on peut vérifier parce que je leur dis, je crois, au début du sujet.
3: Vérifions alors.
2: Qui sont, voilà.
1: Guitare, accords et désaccords, histoire d'un consensus contrarié.
2: Ouais, voilà, c'était.
1: Parti.
4: Consonne.
5: C. Voyelle.
2: Non.
5: O.
4: Consonne.
2: Non, personne n'était dupe.
5: N.
4: Consonne.
5: S.
2: Derrière la bonhomie des jeux culturels.
4: E. Consonne.
2: En cette fin des années 70.
5: N.
4: Consonne.
2: Oui, derrière cette façade de courtoisie.
5: Voyelle.
2: Il y avait.
5: U.
4: Consonne.
2: Un désir commun. De faire un pas de plus vers la célébrité. Le chemin qui paraissait le plus sûr et le plus rapide était la pratique d'un instrument en 7 lettres.
5: Non,
2: 7 lettres.
5: Potage.
2: C'est quoi ça encore?
5: Potage.
2: G-U-I-T-A-R-E. 7 lettres. Accords et désaccords. La guitare. Histoire d'un consensus contrarié.
6: Chers amis, bonjour. En ces temps gris et pluvieux, malgré qu'aujourd'hui il fasse un peu de soleil, on a toujours tendance à voir les choses un peu moroses, si on peut dire, et on a tendance à relativiser, et on est un peu contraint dans différents domaines à ne pas être très optimiste.

Et alors, quand on essaie de mettre un peu d'humour dans la vie quotidienne, on voit un peu les choses plus en rose, si on peut dire, plus détendues. Et c'est ce que nous allons essayer de voir tout au fil des journées et des mois que l'on parcourt dans notre conférence. Merci d'être venu.

0: n'entends pas. Alors je vais rapprocher. Il faut parler comme les vedettes maintenant. Bon. Alors, voulez-vous que je tienne comme ça? Vous voulez? Je peux. Alors, est-ce que ça va suffisamment? Bon. Eh bien, effectivement, nous sommes dans une époque marquée par la technologie, et ceci déjà nous le montre dès le point de départ, et dans une certaine... Et en fait, il faut dire qu'une partie de l'anxiété que ont les uns et les autres, les personnes de tous les âges, et les jeunes en particulier...
1: Ouais, c'est parti.
2: Comme un enfant aux yeux de lumière qui voit passer au loin les oiseaux, comme l'oiseau bleu de façon.

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1: Décorez, auditionnez, madame, on apprend son texte. Alors vous êtes renvoyée.
2: Alors, deuxième cours de guitare, bah, on commence par toi. Alors, tu dis ton prénom et on y va.
3: Salut, je m'appelle Cédric.
4: Je m'appelle Céline.
5: Je m'appelle Virginia.
6: Moi, c'est Jean.
7: Vous disiez tout à l'heure que vous ne saviez pas chanter, mais moi, je sais bien que vous savez chanter.

0: Je pense que c'était peut-être préférable avec lui, puisque c'est sa passion en dehors de ses chansons, sa distraction plutôt.
1: Je crois savoir qu'il a une autre passion, c'est de chercher des champignons.
0: Alors, c'est possible.
1: J'ai appris ça dernièrement, hein. C'est au cours de la soirée Nougaro, j'ai appris que Cabrel était actuellement quelque part dans le sud-ouest en train de faire de bons gueuletons avec quelques copains, là pendant quelques jours, où la tournée était en arrêt avant qu'elle reprenne. J'ai appris ça là, dernièrement, là,
0: Ah bon?
1: il y a 8 jours, quoi, et bon. Et ça, c'est quand même bon, surprenant, et je trouve que c'est un garçon qui s'est amélioré.
2: Moi, c'est Wendy.
3: Vas-y.

0: C'était Accords et désaccords, la guitare, histoire d'un consensus contrarié.
1: Merci Alexandre. Quelle belle création, quel beau titre. Alors raconte-nous.
2: Alors j'étais, c'est le consensus, j'étais un peu chiffonné avec ce mot. En plus, il faut dire que c'est...
1: Ça fait consensus définitivement.
2: Ouais, qui est resté dans la liste aussi, il faut le dire.
3: Parce qu'il y avait
2: Il y avait le mot beige qui était bien.
3: Ah oui. Ouais.
2: Et Diego, t'as pas une anecdote sur le mot beige? Bon, j'en sais que t'en as une, mais... Tu veux la dire ou pas?
4: J'espère.
2: Ouais.
3: Dis-la bien proche du micro.
4: C'est ça?
2: Ouais.
4: Ça, t'es sûr?
2: C'est comme tu veux.
3: On t'écoute.
4: En fait, j'ai un copain. Il pensait que beige, ça se disait belge.
1: Ah oui.
5: Que c'était pas deux mots différents, quoi.
4: Non, il pensait que c'était différent. Mais que belge, t'avais les belges et que t'avais belge la couleur aussi.
3: Ah.
1: Bah, ça aurait fait une belle création.
3: Oui.
1: Ça,
3: des tricots. Faudrait qu'on fasse une tricoteuse spéciale enfant un jour.
2: Ah ouais.
3: On l'avait déjà dit, mais bon. Alexandre, donc.
2: Alors, voilà.
5: N'essaye pas de pire.
2: J'ai botté en touche. Non, mais alors, ce mot, pas évident. J'essayais qu'il ne m'envahisse pas trop parce qu'effectivement, je sentais que vite j'allais sur une impasse, que je n'avais pas non plus 50 trucs en tête dessus, que je ne me voyais pas forcément aller à la rencontre des gens, moi-même en ayant des idées assez floues là-dessus. À un moment, je me suis dit, je vais en parler à Diego, il aura des idées. Puis à un moment, je me suis dit, pourquoi ? Bon, non, il faut que j'assume, quoi. au début, j'ai repensé. Un moment, on entend un enfant qui s'énerve à la guitare. Et au début, je pensais à ce son-là parce qu'en fait, ça joue. Et en fait, il y a un adulte, je crois que c'est une femme, qui dit tout le temps « Non, reprends. Non, reprends. » Et ça s'arrête à chaque fois jusqu'à ce qu'il s'énerve comme ça, l'enfant. Mais on n'entendait pas... Je ne suis pas sûr qu'on entendait bien l'intervention de l'adulte, je me suis dit, je vais quand même utiliser en fait ce petit stock de cassettes que j'avais envie d'explorer, que j'ai trouvé. En fait, ça fait longtemps que je suis à la recherche de trucs comme ça, un peu personnels. J'ai trouvé ça dans une brocante en Charente, et donc ça devient 4-5 cassettes en fait différentes. Il y a des cours de guitare, les 10 ans de Radio Alouette, où il y a Cabrel qui est là.
3: Mais c'est quelqu'un qui a enregistré ça chez lui? Des vraies cassettes qui étaient vendues à l'époque?
2: Ah non, c'est des cassettes personnelles. Et ça, c'est très rare. J'en cherche souvent, mais souvent, c'est décevant. Surtout, la couleur des cassettes était bien, mais c'est pas toujours écrit ce qu'il y avait dessus. Et voilà. Il y en a une que j'ai découvert en la numérisant, là, pour l'émission. C'est celle où il y a un cours de guitare où ils doivent tous se présenter. Mais en fait, chacune avait un petit truc rigolo, mais comme il fallait se tenir à la durée, j'ai pas pu faire. Là, c'est des choix que j'ai fait un peu quand même aussi rapidement, mais il y avait par exemple le cours de guitare. Pareil, à chaque fois qu'ils jouent, ils doivent se présenter. Donc à chaque fois, ils coupent pour dire voilà.
1: Tu t'es imposé une deuxième contrainte créative d'utiliser, alors le mot consensus, mais d'utiliser exclusivement des archives venant de ces cassettes que tu as trouvées dans
2: Un petit peu aussi par défaut de temps, parce que je savais que je ne pouvais pas aller chercher. À un moment, il y a eu l'idée d'utiliser les chiffres et les lettres, mais je pense qu'il y avait un petit lien notamment avec ce que tu as proposé, Mélanie, parce que finalement. Oui. Aussi, comme j'ai fait des choix, j'ai pas tout gardé, mais il y a quand même la musique des chiffres et des lettres.
3: Et un moment, musique d'ascenseur.
2: Il y avait ce consensus de la télé. J'ai fait la création et après, j'ai commencé à réfléchir à ce qu'il y avait dedans, en fait. Donc, en réécoutant, là, je suis pas sûr mais que tout soit là, mais il y avait ce côté un peu de télé là, qui nivelle un peu le truc. Et après, il y avait, comme vous avez dit toutes les deux, les voix dissonantes et le fait que, pareil, que l'enfant qui chante. Bon, là, c'est pas la guitare, mais il y a l'adulte qui intervient de manière assez violente. Qui à la fois dit stop dans l'action présente et en même temps qui coupe l'enregistrement, donc voilà. Et

0: y a ce truc d'autorité, quoi. Donc c'est pas bien chanté. Donc après, j'ai essayé de faire des raccords avec ce côté de végétariat, de comme s'il y avait des normes pour arriver à prendre la lumière ou je sais pas quoi. Enfin après, ça c'était un fil peut-être pas très clair, mais il y avait ouais. En fait, de toute façon, ça c'est un truc qui m'intéresse d'entendre des voix un peu. Quand ça dérape un peu, j'aime bien ça. Et donc le cours des guitares, les élèves, ils jouent pas hyper bien, quoi. Mais je trouve ça, c'est assez marrant. Après,
1: il y a un petit lien aussi, hein, finalement, avec la création de Florence,
0: ouais.
1: Je trouve.
0: Ben, c'est vrai que on est parti un peu, il y a quand même des choses musicales, en fait, dans
1: les harmonies.
2: Accords.
0: Voilà. Et puis qu'est-ce qu'il y avait comme élément? Non, mais voilà, c'était ça un peu le.
1: Super. Et est-ce que tu peux nous parler de cette photo que tu as envoyée avec ton sujet, que les auditeurs pourront retrouver dans la newsletter des Détricoteuses ?
2: Ce dessin.
0: Vous demandiez un visuel, donc j'ai cherché, j'ai fait moteur de recherche, image guitare, et je suis tombé là-dessus. Et puis après, j'ai rajouté des petites flèches.
2: Ah oui,
1: alors, voilà. Il faut la décrire, c'est toi qui as rajouté les flèches. Oui, il faut la décrire.
2: En fait, c'est un positionnement qui est différent selon d'apprentissage de positionnement de la guitare, selon que tu as un homme ou une femme.
0: Ouais, ouais.
2: Et les hommes, notamment, ont le droit de bien écarter les jambes, alors que les femmes doivent avoir les jambes resserrées.
0: Elles doivent avoir une jupe, obligatoirement.
2: Déjà.
0: Et puis, elles doivent, les jambes resserrées, c'est préférable. Il y a deux positions alternatives pour les femmes.
2: Enfin, avec les jambes bien serrées quand même. Mais elle est incroyable, cette photo. Enfin, ce dessin de positionnement imposé.
0: Du coup,
2: imposé,
0: je me suis dit, c'est...
2: Mais comme, ça existait, du coup. Ça.
0: Ah ouais. Oui, mais ça avait l'air très sérieux. Puis ça correspondait aux mêmes années, enfin, grosso modo, quoi. Et après, je sais pas, j'aimais bien utiliser ces archives aussi pour ça, pour ce grain-là. Et ça m'a donné envie de peut-être les explorer encore d'une autre façon, mais je sais pas. Ça... Après, il y avait d'autres choses, parce qu'il y avait Radio Alouette, là, il y a ce truc avec Cabrel à différents moments, en fait. Enfin, c'est plusieurs émissions, en fait. En fait, il y avait une émission où il y avait Cabrel, c'est là où il chante pour lui, mais la chanson est vachement longue. Et il y a un moment où... Donc Cabrel est là, et il y a une autre partie, c'est une autre émission un peu... C'est deux gars qui parlent musique un peu folk, hippie, tout ça. Et c'est marrant, il y en a un qui a ses caches, il dit « Ouais, je trouvais ça vraiment pas terrible, Cabrel, au départ, machin. » Et donc il parle comme ça de lui. Donc j'ai fait une blague parce qu'il dit pas qu'il s'est amélioré parce qu'il a pris le champignon. J'ai un peu coupé, mais je trouvais ça marrant qu'en fait, qu'il valorise en lui, soit pas forcément qu'il se produit sur scène, mais qu'il, au contraire, depuis 8 jours, il soit en train... Parce que l'information a l'air quand même d'être un peu ancienne. Voilà, c'est des choses comme ça. Et en fait, par contre, il y avait l'émission avec les 10 ans d'Alouette présentée par Drucker avec sa façon hyper autoritaire de parler et tout ça. Mais j'ai essayé de glisser des trucs avec ce côté de voix... comme on a la personne qui coupe la parole à l'enfant, je me dis, tiens, parce qu'il y a ce côté quand même, voilà, il faut applaudir, Vincent, c'est super, on aime. Puis moi, je trouvais, à ce moment-là, j'avais peut-être un truc à refaire, mais je trouvais que c'était trop... Je préférais faire écouter des trucs un peu plus mignons, je sais pas, moins... Enfin, un peu plus... voilà. Et je parle peut-être trop longtemps, là, je sais pas.
3: Et tu cherches, tu cherches des archives comme ça, souvent, beaucoup. Enfin, tu stockes chez toi des archives qui travaillent.
0: J'aime bien garder les trucs comme... Enfin, mais après, c'est rare de tomber sur des cassettes comme ça. J'étais déçu. Une fois, j'avais tombé sur, je sais pas, Alain et la voyante. Oh, j'étais là.
2: Oh, mais c'est génial.
0: Et non, mais je pensais que ça allait être bien. Et
3: le titre avait un peu survendu.
0: Et en fait, c'était Alain qui passait à la radio, sur une radio locale.
3: Ah oui, c'est des archives de radio, souvent.
0: Ouais, mais là, c'était... En fait. Bon, tu peux allumer, je pense, n'importe quelle radio où il y a une voyante en ce moment. À peu près sur le même truc. C'était
3: personnel.
4: J'ai trouvé un bal musette, un enregistrement de bal musette, et donc il doit y avoir un micro quelque part devant la scène. Et à un moment où il y a une pause, il y a un gars qui vient voir l'accordéoniste et lui dit t'étais pas terrible là. Et en fait, il faut vraiment écouter toute la cassette pour voir s'il y a des moments où s'il y a des enregistrements par la suite, s'il y a du coupure. Ça dure vraiment une minute, quoi, le gars qui dit ça.
3: Il vient faire sa petite remarque.
4: Ouais.
1: Je crois que nous allons conclure cette émission sur un consensus, que c'est super de trouver des cassettes dans des brocantes.
2: Ah, mais ça me donne trop envie.
1: Ouais. Est-ce que... merci, Alexandre.
2: Merci.
1: Diego. On va clôturer l'émission avec les petites actus des unes des autres, des uns des autres.
2: Et bien peut-être que Mélanie, on n'a pas eu le temps de le dire tout à l'heure, est-ce que tu peux nous parler de ton actualité?
5: Oui.
2: Chaude et brûlante.
5: Ouf, je vais être très rapide. Oui, c'est vrai. Donc, il y a, je fais partie d'un collectif, les arpenteuses. Donc, ce sont des arpentages. Alors, l'arpentage, bon, une méthode de lecture collective.
2: Vous détricotez un livre.
5: Voilà, c'est ça. Enfin, le livre, en fait, en gros, on arrache les pages, hein, on arrache des parties, le nombre de parties correspondant au nombre de participantes. Je dis participants parce qu'au départ, c'était uniquement en mixité choisie. Et maintenant, depuis 2 ans, un dimanche, parce que c'est un dimanche par mois. Et maintenant, un dimanche par trimestre, c'est en mixité totale. Et le dimanche 10 mai pour Pot de Vin, donc l'événement à Clisson. Pot de Vin, donc autour du vin nature et la poterie. Et puis, il y aura des concerts, enfin, il y aura des céramistes. Plein de vignerons, vigneronnes. Et concerts, spectacles, tout ça. Donc, c'est le 9 10 mai, le bouillon Pot de Vin. Et pour Pot de Vin, le dimanche, il y aura un arpentage autour d'un livre sur le vin, d'une vigneronne, enfin, d'une sommelière, caviste, journaliste et autrice. C'est Cher Pinard, un goût de révolution dans nos canons. Et alors, l'autrice, c'est Sandrine Goyva-Hertz. Voilà. Et on donne rendez-vous au lavoir qui a été restauré à Clisson. Voilà. Bon, on va faire une signalétique pour que les gens trouvent. Et ça sera au lavoir à Clisson à 14h30. Voilà.
2: On arrive sans inscription, on vient.
5: Ah oui, pardon. Alors, on s'inscrit. Oui. On a un Facebook. On a notre adresse. C'est les arpenteuses. Je peux pas
2: sur les réseaux, certifier,
5: mais on est sur les réseaux.
2: Ouais.
1: Sur Pot de Vin, le programme de Pot de Vin, j'imagine.
5: Alors, on est sur effectivement, l'Insta, là, maintenant, de Pot de Vin et Facebook Pot de Vin, tout ça, là, le bouillon. Et on est aussi, on a un Facebook Arpentage Féministe Clisson et un Insta Les Arpenteuses 44.
2: Voilà. Super.
5: Voilà.
2: C'est noté. Très bien. Il nous reste une minute ou deux pour une autre actu ou pas ?
1: Oui.
2: Bien.
1: Allons-y pour les impertinentes.
2: Vas-y, tu veux ?
1: Alors, les impertinentes qu'on a reçues sur JTFM à l'occasion d'une autre émission cette semaine sur... voilà. Le bar féministe des impertinentes qui est situé quartier République à Nantes est actuellement en train de faire une campagne contributive participative pour... voilà, ils ont besoin de sous en gros. Voilà, si vous souhaitez les soutenir, pour vous renseigner, il faut aller, j'imagine, sur les réseaux sociaux
2: des impertinentes. Sur les réseaux, sinon on participe, leur cagnotte, on participe, les impertinentes. Vous trouverez, il y a encore un mois, je crois, pour participer.
1: Voilà. Et aussi, la prochaine actu des détricoteuses, c'est que la prochaine émission sera enregistrée en live et en public depuis les impertinentes, pour la troisième fois de la saison, autour du mot... Pédiluve. Vous êtes donc le bienvenu le premier vendredi du mois de juin,
2: ouais,
1: à 19h, entre 19h et 20h aux impertinentes.
2: Pour la dernière émission de la sera le 4 juin, si je ne me trompe pas. Non, le... Oui.
5: 5, je crois.
2: Ah, je ne sais plus.
1: C'est le premier vendredi du mois.
2: Toujours
1: vous pouvez pas
2: premier
1: vous
2: sur l'info.
1: Premier sur l'info, n'est-ce pas ?
2: Le 5. Le 5 juin. À 19h, précisément, aux impertinentes.
1: On vous y attend. On aura peut-être des palmes aux pieds.
2: Des pédiluves aux pieds.
3: Et il y aura peut-être une cagnotte à compléter là-bas sur place, si vous voulez.
2: Peut-être.
1: Une cagnotte à compléter sur
3: place. Bah non, mais pour les impertinents.
2: Oui, de toute façon, on peut les soutenir tout le temps, hein, toute l'année.
1: Voilà. Voilà. Mmh. Tout à fait.
3: Il faut venir. Tu seras là, Alexandre ?
2: Oui.
3: C'est la bonne réponse.
1: A-t-il vraiment le choix ?
2: Eh ben, merci à vous, en tout cas.
3: Merci
2: d'être venu. Pour
3: d'avoir bravé
2: d'avoir
3: le consensus.
2: Sensualisé avec nous.
1: Merci. Bravo, parce que... Ça avait l'air d'avoir galéré avec ce bon quand même.
3: Si vous n'étiez pas inscrit, on l'aurait annulé.
1: C'est pas souvent qu'il y a tous les trois contributrices.
3: Non mais bravo.
1: Nous disent qu'ils ont galéré avec le mot.
2: Mm-hmm. Ah, ça donne.
1: Félicitations.
2: Super, donc.
1: Du défi, c'était très chouette.
2: À bientôt. Salut.
1: Salut.
3: Salut. Salut.

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2: On est ensemble sur leur collision Jet FM avec la team. Coucou Enzo!
3: Coucou Gilou!
4: Bonjour!
3: Ça va, Steph? Et Dom? Du coup, 91.2, on est leur collision. On voulait présenter la soirée de ce soir. On avait prévu qu'on allait parler féminisme, Riot Girl, un groupe que Stéphane a vu hier à feu, qui s'appelle
4: Flipper.
3: Ouais,
4: oui, arrête de flipper.
3: Ouais, Flipper, arrête de flipper.
2: Shepper, arrête de shipper. Ah oui, non.
3: Et c'était ça, c'était ça. Et on a Shepper, le chien qui est sous la table actuellement.
2: On peut aussi dire qu'on a deux superbes personnes à la technique, Mathéo et Paula. Salut les copains.
3: Ouais.
5: Coucou.
3: Coucou. C'est vrai, excuse-moi, j'ai oublié. Et après, bon, on a une playlist death metal et puis après, à voir si on a des.
2: C'est toi qui a fait. D'habitude. Hein, c'est toi qui a fait la playlist.
3: Ouais, c'est ça.
2: Ouais, même si
3: je me suis dit voilà, un truc bien couillu comme ça, en fait, ça attirera bien les gens et comme ça, quand je vais parler 100% de féminisme et de choses comme ça, on aura le public qui sera complet, on aura les oreilles et tous les autres trous ouverts à la sainte parole que je vais pouvoir sortir tout à l'heure.
2: On va parler Riot Girl avec une proc couillue. Moi, ça me va, ça me plaît.
3: Ah bah voilà, bon bah c'est bien.
2: On vous parlera aussi de nos événements à venir.
3: Exactement.
2: Et puis, on va s'écouter le début de cette playlist que je ne connais absolument pas, mais
3: ouais, voilà.
2: Tu as bien été sympathique de nous préparer. Qu'est-ce qu'on s'écoute?
3: Alors, on a, madame, si tu veux, tu peux dire, Chapel of Disease, Death Through No Loss, de Echoes of Light. Et ensuite
2: Ce sera Angel Corpse qui nous chanteront Smoldering in Exile sur leur album The Inexorable.
3: Voilà.
2: Inexorablement, on t'attend.

0: coup, on
1: part de l'événement et on dit qu'on fait une petite.
2: Ouais, on a qu'à dire ça, ça sera pas mal. Et ce qu'on peut faire, c'est le faire dans le micro, puisqu'on est toujours avec vous.
3: Allô, on est toujours à l'heure collision avec Stéphane, Gilou, Mathéo, Paulin, Dom et Anso, moi, alias. Voilà. Et en fait, on voulait vous parler des futurs événements. Et du coup, pour ces futurs événements, notamment demain. Demain, on a.
2: Qu'est-ce qui se passe demain ? Tout le monde à poil. Non ?
3: Non. Trouve une meilleure chanson comme ça pour finir. Tu feras un jingle de présentation de la soirée.
2: C'est un restaurant, ça s'appelle À Poil et c'est à Chantenay. Voilà, je le dis. Voilà. C'est à Bas-Chantenay même, précisément, pour ceux qui veulent.
3: Oui,
2: voilà.
3: Et du coup, en fait, vous pouvez y aller à l'aller, en tout cas avec le C20 et sinon avec le C1. Voilà. Du coup, c'est pas très très loin de tout ce qui est le lab et tout ça. C'est 33 rue Bougainville, dans le Bas-Chantenay. Et ça commence à 19h. Et c'est toujours prix libre, évidemment.
2: Oui.
3: La programmation sera les crêtes brûlées de l'hyperpunk folk de Redon.
2: Du punk des copains et des copaines.
3: Docteur d'enfer. Du punk DIY de Rennes et rumeur du DIY indie punk screamo de Redon.
4: Et du coup, sera dans l'autre sens, dans le running order, c'est rumeur, docteur d'enfer, les crêtes brûlées.
2: Voilà.
3: Oui, mais c'est juste, donc il y a le King qui vient de. Qui organise la soirée, qui sait mieux, mais genre, je savais pas. J'ai lu ce qu'il y avait sur Internet, mais oui, l'ordre, effectivement, c'est pas ça. Et du coup.
2: Tôt parce que c'est en extérieur et on commencera relativement tôt. Non, peut-être tôt que ça parce que les concerts sont pas si longs, mais on verra. En tout cas, viendez. Parce que le folk punk c'est rigolo et
4: ouais rumeur vraiment ça m'a tapé parce que c'est moi qui fais la prog et rumeur ça m'a complètement tapé dans l'œil. Bah après c'est les mêmes copains qui font le groupe les crêtes brûlées mais ça se mélange très bien avec Docteur d'enfer et rumeur c'est du screamo et Docteur d'enfer c'est méga chelou. Mais c'est vraiment. Non, je vais me branler les couilles. On est sur Radio Musique.
2: Ils viennent sans chanteur, Docteur d'Enfer. Donc, il n'y a pas. Ouais. Parce que j'ai entendu qu'ils avaient fait des trucs avec Arthur, mais je n'avais pas.
4: Ouais. Non, il n'y a pas, pas Noda. Et du coup, c'est vraiment une espèce de proposition qui va être très fusion. Tout autant autour du screamo que du punk pour Docteur d'Enfer et rumeur. Et c'est très particulier, mais c'est très stylé. Franchement, ça envoie si vous aimez bien bouger la tête et les trucs qui sortent un peu de l'ordinaire en musique. Venez, et les crêtes brûlées, c'est du punk trop bien.
2: Ouais.
3: Voilà. Et du coup, on va passer deux extraits, je crois que c'est le dernier album des crêtes brûlées et du nouvel album de Docteur d'Enfer. Donc on va passer d'abord des crêtes brûlées, L'Auréole Paris, et Aller les Bleus de l'album Faux Punk.
4: Un clip incroyable, je vous conseille d'aller le voir.
3: Oui, j'ai vu ça sur Internet, c'est assez rigolo. Et Docteur d'Enfer, pour moi, ça a été un peu une découverte aussi, c'est assez stylé. Et les chansons que j'ai choisies, c'est J'aime regarder les mouches et Le Trésor Brakmar le Rouge, parce qu'il y avait Brakmar.
4: Sachant qu'à écouter, c'est déjà un peu barjot, Docteur d'Enfer, mais à écouter, c'est vraiment mille fois moins bien qu'en live.
2: Ah, oui, c'est vrai que
4: l'objectif, c'est des potes de jouer avec eux dans un autre groupe. Mais franchement, Docteur d'Enfer en live, c'est une dinguerie à voir.
3: Mais c'est très sympa quand même à écouter.
2: C'est une erreur aussi, parce que Docteur d'Enfer est joué.
4: Ah bah oui, mais c'est les. Attends.
2: Il y a un autre Mathéo, qui joue avec Docteur d'Enfer.
4: Je suis absolument pas objectif sur cette prog. Tout autant, c'est moi qui l'ai fait, mais tout autant, c'est que des copains. C'est vraiment.
3: Bah merci. Et puis, de toute façon, c'est bien de partager ce moment de convivialité. Hein.
2: Et au-delà de. On va écouter pour se faire une idée, au-delà du style et des trucs un peu différent de ce qu'on va faire, c'est aussi dans un resto, c'est un petit peu différent. C'est un resto qui a voulu vraiment faire un truc punk.
4: Toujours pas passé dans cet endroit, j'en ai aucune idée de mon orga.
3: Mais ça va être trop bien.
4: Je vais découvrir.
2: Et je tiens à féliciter les crêtes brûlées qui sont présentes sur Mastodon, donc un réseau social alternatif, et qui ont mis leurs vidéos sur Yini. Donc c'est très bien, c'est des gens bien, un peu comme les voisins.
3: Sinon, l'album de Docteur d'Enfer, le nouveau, c'est Pas besoin de lumière pour pleurer. J'ai oublié, j'ai pas le temps de le dire.
4: C'est qu'un nouvel album qu'ils ont sorti il y a pas si longtemps, je crois. Ils devaient faire de la pro. La prog à la radio en passant en interview sur cette même radio, mais
2: ils sont pas venus comme à deux concerts.
4: Non, on n'a pas réussi à se capter qu'on est des boulets.
2: Voilà.
3: Mais c'est pas grave, on les programmera une autre fois.
2: Les crêtes brûlées et Docteur d'Enfer, c'est maintenant.
4: Les crêtes brûlées aussi doivent passer pour leur nouvel album, mais.
3: On fait un preview. Voilà, on est preview avant le concert et puis après, voilà.
2: Ils sont en tournée, ils ont 50 concerts en deux mois.
4: Non, mais ils ont 50 concerts et les crêtes brûlées, ils ont trois groupes.
2: Oui, il y a Vermeil en plus. Il y a les crêtes brûlées, il y a Rumeur et il y a Vermeil.
4: Là, c'est vraiment le level de musiciens Et de musiciennes qui sont là, c'est une dinguerie, c'est vraiment que des monstres.
2: Et on va pas avoir la pression, mais ils sont tous texons.
4: Ah bah ça, c'est ton problème.
2: Allez, en avant la musique sur la radio jeune et talentueuse.

0: Tiens, tu Martini, qui est entre deux olivières, crée un truc genre que j'ai pas bien compris, mais qui ressemble à... Allez, les deux, ils sont pas si méchants. Ils butent les gens quand ils sont pas assez blancs. Allez, les deux, ils sont très très gentils. 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
1: Ah non.

0: Alors, on est de retour sur leur collision 91.2 après avoir écouté des extraits des Crêtes Brûlées et du Docteur d'Enfer qu'on aura en concert demain à Poil. Venez nombreux, c'est toujours prêt libre. Et c'est dans un restaurant, donc c'est un nouveau cadre, ça va être en extérieur, ça va être super.
1: Yes.
0: Donc du coup, j'avais besoin de partager quelque chose à propos de la parole, de pouvoir se sentir libre de dire ce qu'on pense, ce qui nous tracasse, les injustices dont on peut être amené à subir et de comment on peut enfin et du fait qu'on puisse subir des fois des pressions inconscientes des fois peut-être pour que cette parole soit tue. Et du coup, je me suis proposé de mettre en relation deux textes. Et le premier, c'est un poème de Audre Lorde, qui est une poétesse et essayiste américaine qui parle des droits civiques, du féminisme et l'exploration de l'identité féminine noire. Et elle est une figure des figures littéraires du Black Art Movement. Et donc, je vais commencer par ce texte-là, qui est Litanie pour la survie. Qui est extrait de La Licorne noire, qui a été paru en 1978 et traduit beaucoup plus récemment en 2021.
1: Qui est
0: Voilà.
1: aussi un bar queer racisé à Nantes, qui est assez incroyable.
0: Oui, et j'aime beaucoup ce titre aussi, La Licorne noire, c'est vraiment très beau. Donc, je vais vous lire La Litanie pour la survie. Pour celles d'entre nous qui vivent sur la frontière, qui se tiennent constamment au bord des décisions cruciales et uniques, pour celles d'entre nous qui ne peuvent se permettre les rêves fugitifs du choix, qui aiment dans les couloirs, vont et viennent entre deux aubes, regardant dedans, dehors, avant, après, en même temps, à la recherche d'un présent qui puisse nourrir les futurs, comme le pain dans la bouche de nos enfants, de sorte que leurs rêves ne reflètent pas la mort des nôtres. Pour celles d'entre nous qui ont la peur gravée comme une trace imprécise au milieu du front, apprenant à craindre le lait de notre mère, car avec cette arme, cette illusion de trouver une certaine sécurité, les brutes espéraient nous réduire au silence. Pour nous toutes qui n'étions pas censées survivre à cet instant et ce triomphe. Et quand le soleil se lève, nous craignons qu'il ne dure pas. Quand le soleil se couche, nous craignons qu'il ne se lève pas au matin. L'estomac plein, nous craignons une indigestion. L'estomac vide, nous craignons de ne plus jamais manger. Aimer, nous craignons que l'amour s'évanouisse. Seuls, nous craignons que l'amour jamais ne revienne. Et lorsque nous parlons, nous craignons que nos mots ne soient pas entendus, pas accueillis. Mais quand nous sommes silencieuses, nous craignons encore. Alors il vaut mieux parler en se rappelant que nous n'étions pas censés survivre. Je voulais du coup le mettre en parallèle, vu que par rapport avec Art Collision, on est censé promouvoir certaines valeurs. Et du coup, je voulais parler un peu des miennes et autour de l'inclusivité des associations et des choses comme ça. Et par exemple, le fait d'avoir des femmes ou des personnes sexisées ou racisées ou en tout cas marginalisées à des postes de responsabilité qui puissent ouvrir des débats et tout ça. Et comme on est dans une émission sur le punk, et je me suis dit que j'allais vous lire le texte de Kathleen Anna des Bikini Kill. Qui est en gros le manifeste des Riot Girls. Et du coup, ça commence comme ça. Riot Girl, c'est parce que nous, les filles, avons terriblement besoin de livres et de fanzines et de disques qui nous parlent, dans lesquels nous nous sentons incluses et que nous pouvons comprendre dans nos propres termes. Parce que nous voulons faire que ce soit plus facile pour les filles de voir ou écouter nos travaux mutuels, pour partager des stratégies et se critiquer ou s'applaudir. Parce que nous devons nous approprier les moyens de production pour pouvoir créer nos propres significations. Parce que, Considérer notre travail en tant que connecté à nos amis politiques vrais, vie est essentiel. Et si on veut comprendre comment on impacte, reflète, perpétue ou perturbe le statu quo. Parce que nous jugeons que la fantasmagorie de la révolution instantanée macho avec des flingues n'est qu'un mensonge irréalisable destiné à nous laisser rêver plutôt qu'à devenir notre rêve. Et que donc, nous cherchons la révolution dans nos propres vies chaque jour en imaginant et en créant des alternatives à la manière chrétienne, merdique et capitaliste de faire les choses. Parce que nous voulons et avons besoin d'encourager et d'être encouragés face à toutes nos insécurités, face au rocker garçon bedonnant de bière qui nous dit qu'on ne sait pas jouer de nos instruments, face aux autorités qui disent que nos groupes, zines, etc. sont les pires des États-Unis et qui attribuent toute validation, succès de notre travail à une hype de filles qui prennent le train en marche. Parce qu'on ne veut pas s'assimiler aux standards d'autres garçons qui établissent ce qui est ou n'est pas la bonne musique ou punk rock ou de la bonne littérature et que donc on doit créer des forums où on peut créer, détruire et définir nos propres convictions. Parce qu'on ne veut pas réfléchir sous les accusations selon lesquelles on est des sexistes inversés, réactionnaires et non pas les vraies âmes punk rock militantes que nous savons que nous sommes pour de vrai. Parce que nous savons que la vie, c'est bien plus que la survie physique et avons pleinement conscience que l'idée punk de « tu peux tout faire » est cruciale pour la révolution rock des filles en colère qui se prépare et qui tend à sauver des vies psychologiques et culturelles de filles et de femmes partout selon leurs propres termes et pas les nôtres. Parce que ce qui nous intéresse, c'est créer des manières non hiérarchiques d'être et de faire de la musique et de se faire des amis avec un E et développer des scènes sur la base de la communication plus la compréhension plutôt que la compétition plus les catégorisations bons ou mauvais. Parce que faire, lire, voir, écouter des choses cool qui nous incluent ou qui nous remuent peut nous aider à gagner la force et l'esprit de communauté dont nous avons besoin pour comprendre comment des conneries comme le racisme, le validisme, l'agisme, le spécisme, le classisme, le sexisme, l'antisémitisme et l'hétérosexisme affectent nos propres vies et je rajouterai même la grossophobie parce que c'est gratos.
1: La toxicophobie.
0: Et la toxicophobie. Oui, voilà, la psychophobie parce que c'est un vieux texte. Parce que nous considérons comme partie intégrante de ce processus le fait de favoriser et d'encourager les scènes de filles et les artistes filles de toutes sortes. Parce que nous haïssons le capitalisme sous toutes ses formes et que notre but principal, c'est de partager des informations et de rester en vie au lieu de tirer du profit du fait d'être cool selon les standards traditionnels. Parce qu'on est en colère contre une société qui nous dit « fille égale stupide, fille égale mauvaise, fille égale faible ». Parce qu'on refuse de laisser notre colère réelle et légitime se faire diluer ou se retourner contre nous via l'internalisation du sexisme tel qu'on peut le voir dans les jalousies entre filles et les comportements typiques d'autosabotage. Parce que les comportements autodestructeurs, comme baiser des mecs sans capote, boire à l'excès, ignorer des amis de cœur aux belles âmes, se déprécier et déprécier d'autres filles, ne seraient pas si faciles si on vivait dans des communautés où on se sentait aimé, voulu et valorisé. Parce que je crois que tout mon cœur, esprit, corps, que les filles constituent une force spirituelle révolutionnaire qui peut et qui va changer le monde pour de vrai. C'est tout pour moi.
2: Bravo.
3: Bravo, bravo.
2: Ouais, c'est assez encore bravo pour cette trouvaille et cette diction, et cette lecture.
1: Du coup, dans l'idée...
2: Je vais faire du bruit depuis tout à l'heure, mais ça n'a rien à voir.
1: Ouais,
2: alors ça c'est très radiophonique.
1: Ça fait clap clap avec les mains, tu sais, comme vous savez, les mouvements qui ont été mis en place par Nuit Debout et tout, mais en vrai qui sont un peu cool, tu sais, de secouer les mains.
2: Sauf qu'à la radio, non, c'est pas très pratique.
1: Ouais, à la radio, c'est pas très pratique.
0: Mais je crois que ça s'inspire de la LSF parce que ouais, quand ils sont d'accord, ils font ça.
1: Oui, ouais, carrément. Non, c'était une balle gratos à Nuit Debout, mais je comme signe parce que bref, Nuit Debout, ce ne sont pas des camarades. Mais là où je voulais en venir, c'est que l'intersectionnalité, où tout ce texte, tout ça, c'est ce qui est méga important. Et je vous en parle en tant que personne passionnée par l'intersectionnalité dans le rapport de matrice de discrimination, matrice de lutte et surtout de schéma discriminant. Et en tant que personne non-binaire qui s'intéresse beaucoup à toutes les luttes anticoloniales, racisées, quoi que ce soit, où on est toutes ensemble et les personnes qu'on le moins voit au chapitre, c'est généralement, bah, en fait, les personnes les plus discriminées. Je suis désolé, les féministes libérales, vous n'êtes pas nos alliés, dans le sens où, bah, en fait, du féminisme blanc pour les femmes blanches, vous êtes l'équivalent des hommes pour les femmes noires. Et pour les femmes handicapées, pour les femmes racisées, pour les femmes noires, pour les femmes, pour tous les autres types, où c'est un truc dans l'intersectionnalité des luttes. Il faut faire très attention à ne pas être excluant juste par rapport à la définition de nos valeurs. Et c'est un truc, comme ce que tu disais très bien dans tous ces textes, que ce soit les textes de la personne que tu as dit en première.
0: Audrey Lorde.
1: Ouais, voilà, merci, parce que moi et les noms, c'est compliqué. Mais c'est vraiment ce rapport d'intersectionnalité et de comprendre les matrices de discrimination et qui sont, je ne vais pas dire nos alliés ou nos ennemis. Parce que pour moi, avec la montée du fascisme, il faut qu'on soit tous d'accord pour bien différencier nos ennemis, c'est-à-dire les fascistes, et qui sont nos alliés, c'est-à-dire les personnes qui ne sont pas autoritaires et les personnes qui ne vont pas dévaluer ou anonymiser notre combat. Et c'est-à-dire, il n'y aura jamais de féminisme sans les personnes handi, sans les personnes trans, sans les personnes racisées. Il n'y aura jamais d'anticolonialisme si on ne comprend pas les gens de quartier qui sont défavorisés. Et même si, ouais, si c'est des mecs, il y a des trucs qui s'appellent la masculinité subalterne, qui oppressent en fait juste des personnes qui sont bloquées dans un système hétéropatriarcal et qui essayent de s'en sortir comme ils peuvent, même si il y a des problèmes. Ne soyez pas racistes là-dessus. Il y a aussi des rapports de classisme, de toxicophobie, de putophobie, de grossophobie, de validisme. En fait, c'est comprenez, essayez de comprendre et d'écouter toutes les luttes. Et c'est comme ça qu'on réussira à lutter contre le fascisme. Parce que c'est aussi un gros trait du fascisme, c'est de faire croire qu'on a raison en faisant du pinkwashing, du greenwashing, de tout n'importe quoi washing, en faisant créer genre « Ah non, mais on est de votre côté, vous inquiétez pas, on vous servira. Hey. » Le RN, ils ont fait croire qu'ils étaient du côté des trans et ils ont fait croire qu'ils étaient du côté des homosexuels pour être contre les trans, et ils ont fait croire qu'ils étaient du côté des putes. Non, vous tombez pas dans ces logiques. C'est l'intersectionnalité et comment on marche, c'est avec tout le monde, ou sinon vous êtes pas des alliés politiques. Et du coup, force au TDS, force aux fous et aux folles, force aux trans, force à toutes les personnes discriminées. Et ensemble, on va leur péter la gueule.
2: Yes, et c'était très cool dans le texte. Je suis d'accord avec tout ce que tu as dit. C'est trop cool d'avoir la discussion comme ça, c'est clair. Et c'était très intéressant que le texte commence directement, discrètement, genre « Bon, c'est pour de la musique, hein, mais on va quand même prendre les moyens de production. » C'est très drôle parce que, évidemment, à la fin, ça rappelle qu'en fait, le discours, il est quand même anticapitaliste. Et ça,
1: c'est vrai, j'avais zappé ça aussi.
2: On n'est pas que dans le sexisme et les problématiques liées aux Riot Girls, machin. Ça veut dire, au passage... vous n'êtes pas très bon, hein, parce qu'il y a encore du capitalisme, donc on va faire à notre façon. Et ça dépasse largement la musique, et c'était très bien amené, je trouve.
1: Pour les potes Coco et Mao, la culture, c'est important, ok. Je suis désolé, moi qui suis tout autant du côté de la culture et du côté militant. En fait, il y en a marre que vous soyez en mode « Non, mais les artistes, c'est pas des camarades, les autres... » Les artistes, l'art en général, c'est un des plus gros moyens de faire promouvoir une culture, une réflexion... Il n'y a qu'à voir ce qu'on a fait avec les free parties. Comment évoluent les free parties et tout, et la réaction autoritaire qu'on a avec les free parties, sachant que les potes, ce n'est pas les plus politisés du monde, même si ça a changé très récemment avec l'autoritarisme. Et renseignez-vous sur les mouvements alternatifs, sur les mouvements juste anti-système, parce que l'art a le plus gros lieu à gagner en se mélangeant avec la politique.
2: Du coup, explosion.
1: Mais d'ouf, mais parce que j'en ai marre d'entendre en manif, j'en ai marre d'entendre les potes, enfin les connaissances Mao, les connaissances tout le communisme, en fait, de dévoyer l'art en mode ça ne sert à rien, vous n'êtes pas dans les moyens de production. En fait, si, c'est comme ça qu'on fait passer des bons moments et aussi éviter le burn-out militant.
2: Après, d'un point de vue impartialité, on est quand même dans une association Art Collision qui organise des concerts et qui défend la culture. Donc, on va pas.
1: Il y a des gens qui nous reprochent de pas être H24 politisés.
2: Ah oui, ouais.
1: Il y a des gens qui pensent déjà. Je suis désolé, les frangins Toto, frangins frangines Toto, vous êtes pas fun. Vous adore, hein, on pense la même chose, mais vas-y, vous êtes mais en plus, camarades, ne sous-estimez pas l'art, parce que l'art, c'est le meilleur moyen de faire passer des moyens en fait réflexifs et de changer les choses. Regardez les free parties, regardez les drag shows, regardez n'importe quel mouvement alternatif et tout, et vas-y.
0: Moi, en fait, je voulais donner mon avis parce que bon, moi, je suis quand même plasticienne à côté. Et c'est vrai que moi, personnellement, ma pratique artistique n'est absolument indissociable de mon engagement dont j'ai parlé, même si je ne fais pas que de la musique et que je suis dans d'autres choses. Et pour moi, l'art, ça existe aussi... pas forcément en opposition, mais en fait, vu que ça suit la vie, en fait, genre, je veux dire, si tu es un artiste suffisamment perméable à des choses, il y a les choses que tu vas forcément retransmettre qui sont spécifiques à la période dans laquelle tu vis. Et du coup, tu vas forcément créer des éléments de réflexion qui ne sont pas forcément purement textuels quand c'est du plastique ou du musical, parce qu'il n'y a pas que le textuel. Et du coup, en fait, c'est une manière de médiatiser d'une autre manière. La politique et enfin comment se situe la politique, enfin en tout cas la société en général, les interactions entre les humains, il y a enfin mais même l'interaction des humains avec ce qui nous entoure, la planète, enfin toutes les choses.
1: L'art est intersectionnel et surtout en vrai et de gauche voire d'extrême gauche dans ma logique, où ça parle de ressenti, ça parle d'émotion. Bon, l'art de droite, en vrai, c'est vachement guesse quand même. Des trucs genre ouais, c'est bon, Gad Elmaleh qui parle d'une banque, vas-y, nique-toi. Non, mais c'est le truc où c'est quand même l'art, l'histoire de l'art, ça, enfin, c'est fait et ça parle pour des personnes la plupart du temps neuroa, la plupart du temps toxicomane, la plupart du temps avec des problématiques de genre, la plupart du temps avec des problématiques de discrimination qui sont diverses.
2: Merci.
1: En fait, merci. Et c'est des trucs où l'art est intersectionnel dans le côté alternatif de l'art. Et la politique doit être intersectionnelle à se rapprocher des marginalités. Eh, vas-y, pourquoi on est opposé?
2: Et c'est marrant aussi que tu dises que tu parles de Gad Elmaleh, parce que du coup, dans l'art, il y a aussi l'humour. Et c'est quand même un moyen terrible et puissant, au-delà de véhiculer des idées et donc de revendiquer. C'est aussi un moyen de se lâcher, de pouvoir se foutre de la gueule des gens qui méritent vraiment pas mieux.
1: Et c'est pour ça que Nova actuellement terrifie toute la...
2: Et je pensais que tu parlais de Nova de HK, oui, Radio Nova.
1: Ah non, non, bah, Nova aussi, mais Nova, elle est moins connue, mais parce qu'elle est arabe, normal qu'elle terrifie tous les médias et tout. Non, non, mais que Nova... Nova avec toute la bande à Meurice, toute la bande à Hakim Omeri, toute la bande à Jamil Le Schlag, où c'est des trucs, c'est aussi un moyen, l'art, de se réapproprier, aussi de parler aux gens.
2: Bon, après, moi je trouve
1: et
2: que
1: c'est le meilleur moyen de finir les manifs. Et c'est aussi sur ce truc d'intersectionnalité dans l'art, d'intersectionnalité dans la culture et de se partager juste des choses, des ressentis qui fera que. Bah, en fait, c'est comme ça qu'on comprend les discriminations. C'est en écoutant quelqu'un qui est triste et qui nous raconte ce qu'il a vécu, enfin ce qu'il ou elle a vécu.
2: Mais tu vois, ça dit quelque chose aussi de l'état dans lequel on est, de la non...
0: communication.
2: Perception plutôt de cette intersectionnalité, etc. Ouais. C'est que tu vois, on dit Radio Nova, bon, ils font leur truc, etc., avec l'humour, et heureusement qu'il y a ça. Mais donc, du coup, ça veut dire qu'il faut qu'il y ait un millionnaire de gauche qui se motive à faire le truc. On en est à avoir besoin d'avoir ça pour réussir à...
1: Écoute, j'ai deux takes là-dessus. C'est pour gagner, on peut prendre tout ce qu'il faut prendre.
2: Oui, oui,
1: même si je considère que la fille, c'est des putains de sauces d'aime et qui m'énerve beaucoup sur plein de points. En vrai, je commence vraiment à y croire, le Mélenchon 2027 aussi, parce que t'as tellement de guignols en face que je vois pas qui peut lutter avec le vieux.
2: C'est-à-dire qu'il y a KPS qui est à droite, c'est
1: et
2: compliqué, quoi.
1: Qu'un millionnaire participe au truc, et vas-y, quand on a des privilèges, autant qu'on fasse graille le bordel pour les trucs.
2: Surtout
1: et
2: qu'en face, on se prive pas. Hein.
1: On prend... Qu'est-ce qu'on peut ? Et c'est encore le fait, la logique de l'intersectionnalité avant tout, dont tu parlais, avant tout, c'est, vas-y, il faut qu'on cerne où est le fascisme, où est l'autoritarisme, et qui sont réellement nos ennemis ? Genre le PS, genre Glucksmann, au hasard. Et, c'est des trucs de se rassembler autour de ça, en mode, vas-y, on prend tout.
0: Mais moi aussi, je pensais aussi, quand je parlais de la parole, c'est aussi le fait de, bah, en fait, des fois, de ne pas dire les choses, ne pas être, d'avoir peur de dire les choses, parce que je pense que le fascisme en ce moment, il repose beaucoup sur le fait, sur les non-dits. Et beaucoup de choses reposent sur ça. Et en fait, un non-dit en enchaîne un autre, ce qui fait qu'après, ça crée un truc qui n'existe pas. Et qui est propice au fascisme. Je ne sais pas comment dire. Si quelque chose.
1: Ne pas dire les termes et ne pas exprimer. Pour moi, il n'y a aucune aucun moment où exprimer ses limites, exprimer ses avis, exprimer ses ressentis, ça va nuire à une situation. Et du coup, bah, sortons ça du contexte interpersonnel et amenons ça dans le contexte politique, sur le côté, en fait, dire ce qui nous dérange. Certes, ça peut être plus long, mais c'est comme ça qu'on équilibrera les choses. Et on s'intéresse au mouvement. Au mouvement bah, féminisme, au mouvement trans, au mouvement par rapport à la grossophobie, au mouvement par rapport au. Bah, je sais pas, à la, merde, au validisme, à la psychophobie, à la toxicophobie ou quoi que ce soit. À chaque fois, en fait, c'est des gens qui étaient en mode. Ben non, mais en fait, nous, on se sent rejeté de vos trucs. Et du coup, il faut écouter les marges et se reconnecter avec ces marges. Et c'est pas parce que, bah, justement, il faut éviter l'autoritarisme et être en mode. Non, mais vas-y, on est tous d'accord là-dessus, viens pas casser les couilles.
2: Ah, et je propose qu'on mette un petit peu de culture là-dedans et que, avant de continuer le débat,
0: un petit peu
2: moi,
0: de couilles,
2: je suis en manque. Je propose qu'on mette la culture, qu'on se mette un petit peu de musique et qu'on continue de discuter parce que c'est intéressant. Mais qu'on se mette un petit coup de musique. Est-ce qu'on mettrait pas de création malveillante Malevolent Creation avec un petit Coronation of Our Domain sur l'album Retribution.
0: Et ensuite, Get Creeper avec le titre Flamethrower de l'album. Pardon ?
1: Nick le Gatekeeping, oui, la pureté militante.
0: Get Creeper, hein, c'est pas qui.
1: Oui, non, mais justement, c'est de la blague.
0: Ah oui, bon, excuse-moi, je suis désolée. Sonoran est de l'album Sonoran Depravation.
3: Et ensuite, il y aura Dismember, Dreaming in Red, Indecent and Obscene, c'est le nom de l'album. Et c'est parti.

0: Toujours sur Jet FM, c'est bien ce petit Death qui nous laisse des petites guitares se balancer tout à l'heure, c'était pas mal. Tu nous as lu tout à l'heure un poème et le manifeste, est-ce que tu peux nous redire qui était l'autrice du
1: Alors,
0: poème?
1: Oui, je me suis dit comme ça parce que si les gens ils ont envie de chercher des informations, donc c'était un poème de Audrey Lorde, ça s'écrit A-U-D-R-E, parce que je... Et du coup, elle a écrit
0: Ok.
1: La Licorne Noire, mais aussi Sister Outsider, Sister Love, et entre autres, hein, je donne quelques exemples pour pouvoir chercher, si vous voulez. Et, ou sinon, Zami, une nouvelle façon d'écrire mon nom, parce qu'elle a un pseudo, un deuxième, elle a plusieurs noms. En fait, elle est appelée, déjà, elle a le pseudonyme Gamba Adiza ou Ray Domini. Et ce que je n'avais pas dit, c'était aussi que c'était une militante qui était lesbienne et que du coup, ça entre aussi dans la thématique de son travail, voilà, et de son militantisme. Après, par rapport au texte des Riot Girls, je l'ai trouvé dans le livre de Manon Labrie, Riot Girls, chronique d'une révolution punk féministe. Parce que Manon Labrie est un peu spécialisée des Riot Girls et elle a écrit deux livres sur le sujet. Celui-là, donc dont j'ai pris le manifeste, et celui-là, je trouve que, enfin, il parle vraiment de la musique, mais en reprenant un peu la manière de parler, voire un peu brute, un peu brute de coffre, un peu voilà, qui est assez sympa. Et du coup, en fait, on est autant dans l'exploration de la musique, mais on la vit un petit peu en même temps, et on essaye, enfin, il y a une espèce de c'est assez facile à lire parce qu'on rentre dedans, enfin, on vit le truc avec les personnages. Genre, ouais, il a fait ça, machin, un peu comme à un concert de punk quand quelqu'un arrive et ouais, il a fait ça, ouais, on a fait ça et tout ça. Enfin, je trouve qu'on se retrouve vachement là-dedans. Et l'autre livre de Manon Labrie, je sais plus c'était quoi exactement, mais le nom, c'est le même sujet. Mais c'est mis en lien avec les événements actuels ou qui sont passés, parce que bon, bah non, ça fait je crois que c'est les dates de 2016, les livres, un truc comme ça. Donc voilà, il y avait un lien avec les Pussy Riot et comment, le côté culturel, féministe et choses comme ça. Et du coup, ça mettait en lien ce mouvement qui est des années 90. Oui, c'est Pussy Riot Girls et ça s'appelle Émeutière. C'est ça le nom du livre. Et je recommande les deux parce qu'il y en a un qui est un peu vivant et l'autre qui est plus un peu historique, un peu plus carré. Et du coup, il y a deux manières de voir un peu le même spectre avec les perspectives actuelles dans celui sur Pussy Riot Girls Émeutière.
0: Ouais, un qui est un peu plus en mode historique,
1: ouais, c'est ça.
0: Historique recherche, et l'autre qui est plus en mode récit, quoi, c'est ça.
1: Même s'il y a aussi quand même beaucoup d'informations, mais c'est juste formellement, c'est un petit peu différent. Voilà.
0: Cool. Ben merci de nous avoir mis ce petit poème et ce manifeste. C'était très bien. Est-ce qu'on remet de la musique comme ça, du coup, on fait encore la musique, non? Ou est-ce qu'on a des choses à dire? Ah, on pourrait parler aussi d'un autre événement, tiens, qu'on organise,
1: oui.
0: Pas ce mois-ci, du coup, puisqu'on sait que demain, on est tous à poil.
1: Ouais, à poil.
0: Au restaurant à poil.
1: Avec des vêtements, parce que...
0: Ouais, venez habiller, parce que ça va être un peu gênant, sinon. Donc, on rappelle qu'il y aura les crêtes brûlées.
2: Surtout une agression sexuelle de venir déshabiller.
0: Rumeur, voilà, un attentat. Ouais, bon.
1: Mais il fait froid, surtout.
0: Et puis, en plus, ça risque de cailler. bon, ça, c'est pour demain. Mais du coup, le mois prochain, donc, pour la fête de la musique, nous ferons la fête de la musique FDM. Aux Fleurs du Malte. Voilà, je l'ai calé, c'est bon, je suis content. La FDM, donc ça, c'est le seul truc qu'il faut faire.
2: Non, j'avais complètement oublié qu'on faisait ça.
0: Voilà, je t'apprends.
1: Moi, non, pas du tout. Mais
0: c'est comme on est très nombreux dans cette association, c'est quand même bien qu'on ait la radio pour se rappeler. D'habitude, ça m'est déjà arrivé d'écouter l'émission pour savoir quoi mettre sur les articles du site web de l'association pour savoir qui jouait dans un concert, quand même. Bon, là, on n'a pas la prog complète. Il y aura peut-être.
2: Ah, moi, je suis méga.
1: Si on a la prog complète.
0: Il est possible que.
1: Et on a peut-être un groupe en plus.
0: Il est possible qu'il y ait un groupe qui vienne se rajouter, puisqu'on est dans l'ouverture et qu'on fait des choses. Mais il y aura d'ores et déjà certainement les Vilains Clowns, qui jouaient à Zikrostock il y a deux semaines. Il y aura
1: CAC 41.
0: Alors, bon, les Vilains Clowns, pour ceux qui ne connaissent pas, hein, c'est un style. C'est du punk rigolo, chanté en français, puis ça tabasse, c'est marrant. Et puis si vous êtes dans le public, il est possible que vous fassiez offrir un verre de Ricard. Bon, voilà.
2: C'est très prog, qui est pas saut.
0: Oui,
1: non, mais la carotte, alcool, quoi.
0: On va pas tomber dans ce genre de bail. Voilà, donc ça, c'est pour... Et CAC 41, c'est, je crois que c'est toi.
1: C'est un groupe de Paris qui remet en scène une certaine forme du CAC 40, comme si c'était un groupe de punk. Enfin, un groupe
0: de
1: punk.
0: Ah, c'est pour ça qu'il s'appelle comme ça.
1: Oui, du coup, c'est CAC 41. C'est un groupe de punk qui se revendique, genre, ouais, pour les patrons, quoi.
0: Voilà, ils font un peu technopunk aussi, hein, un petit peu.
1: Oui, il y a un peu de mélange. Mais
0: Et puis, CAC 41, c'est des gens bien aussi, comme les voisins et comme les crêtes volées, parce qu'ils ont aussi une chaîne sur Yini.org,
1: oui,
0: qui est une alternative à YouTube, et c'est de l'open source, ça c'est géré par des gens bien aussi. Bon, voilà.
1: Le hacker a parlé. Les hackers ont du cœur ont parlé.
0: Le co-administrateur de Yini a parlé, mais voilà, très bien.
1: Voilà.
0: Donc, voilà. Et donc, il y aura aussi il y aura le groupe Cobb, donc qui est un groupe là on est plus sur du métal que du punk et
1: un peu noisy je crois,
0: ouais.
1: et de Nantes
0: avec Jean dedans, enfin un copain du Filtration, etc. Enfin bon, et il y aura peut-être il y aura peut-être un groupe surprise qui sera un groupe nantais qui débute aussi, donc
2: ça sera en scène dehors,
1: ouais,
2: devant le Fleur du Malte,
0: et tout à fait.
1: C'est ce qu'on disait, c'est que la dernière fois, c'est qu'il n'y aura pas de DJ qui vont perturber et tout. On est un peu tout seul sur le game. Il n'y aura pas trop
2: de
1: gens.
2: Comment ça, de DJ qui vont perturber?
1: Non, mais je veux dire, de musique en même temps.
0: Ah, bravo l'intersectionnalité avec les DJ, quoi.
2: Non, c'est vrai qu'on casse les couilles à chaque fois avec la musique.
1: Mais non,
2: mais
1: c'est que genre, si t'as une teuf et deux teufs qui sont à côté, passe, tu vois. Mais quand t'as un concert et une teuf, des fois, ça passe pas au niveau de son.
2: Et pour faire.
0: Et c'est dimanche, non, qu'on joue? Non, c'est
1: le dimanche.
0: C'est le dimanche qu'on joue. Donc vous pouvez aller faire des trucs de la fête.
2: Et le 19 juin, on joue avec Casseurs à Les Labos. J'ai appris ça cette semaine. Aucune idée de ce qu'il y a d'autre, mais en tout cas, ce sera un concert à Les Labos, un peu pour la renaissance de Les Labos, parce que les gens, je sais pas si vous êtes de Rennes ou quoi que ce soit, mais c'est un peu compliqué, Les Labos, ce qui se passe en ce moment, parce que la ville de Rennes est méga casse-couille.
0: J'ai appris que Rennes, il y avait plus de 100 établissements qui ont mis la clé sous la porte des bars, et alors il y a aussi des restos, mais qui ont mis la clé sous la porte parce que les gens vont de moins en moins là-bas, parce que c'est la merde.
2: Parce que la gentrification, parce que Rennes, c'est la même gentrification que Nantes, mais décalée de 5, 6, 7 ans.
0: Ouais.
2: et c'est un gros. Ils commencent à bouffer le même genre de problème avec des.
0: Des voisins relous, des gens bien.
2: Alors, même pas que ça, avec des possesseurs et des rentiers qui rachètent tous les bars, ce qu'on a concrètement. À Nantes, avec énormément de bars qui sont possédés par les mêmes personnes. Du coup, autant soutenir les petits lieux et surtout les labos. C'est un lieu iconique qui a changé d'endroit et qui se font bien tirer dans les pattes par la mairie de Rennes pour plein de raisons différentes et c'est galère. Et du coup, voilà.
1: Non, parce que moi j'ai déjà fait des projets là-bas. Du coup, ça a été déplacé. Ça fait longtemps que j'en ai pas entendu parler. D'accord, c'est ça le game, et du coup ils ont été déplacés et là maintenant ils veulent encore les déplacer, voire les éliminer.
2: Le lieu de les labos traditionnels, ils sont fêtèges et ça a été fermé pour être actuellement un terrain vague.
1: Ouais.
2: Bref,
0: trop bien.
1: Il y avait que ça autour.
2: Ils veulent reconstruire des trucs et je sais pas, je suis pas encore passé sur le nouveau lieu, mais en gros dès qu'ils veulent faire des trucs et quoi que ce soit, t'as tout la mairie et tous les recours légaux qui leur tombent sur la gueule.
1: Ah ouais. Ah,
0: c'est cool. Mais du coup le 19 juin, c'est cool. Enfin, ça. Et rien à voir, c'est
2: oui,
0: c'est beaucoup d'auditeurs, mais peut-être que je serai Rennes.
1: Bah, la maison Oudak a dû bouger aussi. Ok, je l'ai juste à côté.
2: C'est possible, je sais pas. Et sinon, aussi pour faire un.
0: Attends, pour Casseur, si jamais vous voulez voir un peu à quoi ça ressemble, nous avons publié la vidéo de votre prestation au pop-up avec la nouvelle line-up sur yini.org.
1: Et sur la page Facebook, je l'ai mis en lien.
2: On va pas tarder à mettre des sons sur notre Bandcamp par rapport à ce qui est enregistré, quoi que ce soit, de la prestation live. Bref, après, disons, on sort des trucs parce qu'on a une nouvelle line-up. Bref, on s'en fout, arrêtons l'autopromo. l'autopromo. Ouais, big up à la consanguinité promo. et je vais parler de Képasso. Tu devrais y penser, Gilou.
0: Oui, c'est vrai qu'il y a Képasso.
2: Képasso,
0: premier
2: du coup, c'est le 5-6-7 juin. Assaut de Copen au Puisé Doré. Du coup, c'est juste à Teco de Valette. Il y a moyen de se garer, il y a moyen de faire le parking. Perso, on sera avec les. Ouais, il y a moyen de camper.
0: Et d'ailleurs, il y a une interview de Inner Terrestrial de l'année dernière que j'ai traduite et faite sur Yini.org
1: et que j'ai partagée sur la page Facebook.
0: Donc voilà.
2: Vous êtes adorable.
1: Bon, non, mais on travaille ensemble dans la
2: communauté. Parce que ce ne serait pas rentabilisant, mais vous êtes adorable.
0: La prog est très très cool de Kepasso. Vas-y, au revoir.
2: Du coup, la prog, ouais, en vrai, qui est incroyable. Cool. Bon, je ne connais pas.
0: Il y a les clébards, forcément.
2: Mais ça commence le vendredi 5 juin par Jessica Dello. Je ne vais pas vous dire les styles parce que ce n'est pas marqué sur le bordel. Jessica Dello, acide gras. Qui est assez cool, Schlass avec plein de S qui est des rap, trap,
1: chass. On en a passé tellement
0: qui va être au Hellfest.
1: C'est vrai?
2: Très sympa.
1: Ouais. Ah ouais. Alors,
0: peut-être sur la scène devant, mais.
2: Sur la meilleure scène. Mais... Deadwood qui est bien sympathique et Altarba en vrai.
0: Ah oui, Altarba,
2: c'est trop bien ce qu'il fait.
0: Il est déjà passé avec l'année dernière avec, ou l'année d'avant avec Altarba avec une autre de ses. Merde, de ses... Bon, bref.
2: Peut-être. J'étais pas là. Mais Altarba, moi, qui est un DJ que j'adore, et c'est trop, trop cool ce qu'il fait. Après, il y aura les copains de Tom Sawyer et les petits Grégory.
0: Tom Sawyer.
2: Complètement débile et incroyable. Il y aura les clébards.
0: Oui. Ils existent toujours, ils sont encore en vie.
2: Il y aura Dirty Rodeo aussi, c'est vachement cool. Christelle,
0: duo très sympa, effectivement, de grunge, c'est plutôt cool, ouais.
2: Et il y aura les copains de Nantes de Sharpie, c'est du technopunk, c'est vachement sympathique. Et puis le dimanche, c'est le côté un peu chill où tout le monde cuve sa gueule de bois, va au marché, bouffe des huîtres, prenne des verres de blanc à 1 euro.
0: Et c'est très très méchant.
2: Et, il y aura une compagnie de théâtre, L'Autre Pas.
0: C'est la Droux Brigade qui était passée l'année dernière ou il y a 2 ans.
2: Il y aura Grand Papito, je ne connais pas, et il y aura Dimorg, le copain qui fait du punk très instrumental, trop cool. Et voilà, je ne sais plus combien c'est.
0: C'est pas très cher, c'est 12 balles, 12 balles par soir, à peu près, je sais plus.
2: Mais en tout cas, force aux copains, nous on sera en train de gérer les RDR et VSS.
0: Je ferai les interviews et le montage du Festoche.
2: En tout cas, venez nous voir. Vous pouvez nous croiser au truc parce que la consanguinité est réelle avec les patrons.
1: Bon, on va passer de la musique maintenant.
0: Ouais, on passe de la musique. Ça m'évitera de vous parler de Goupil Glap, un autre festival.
1: Stop. peut-être tout à l'heure. Du coup, on va reprendre avec Elborn Mesia. Avec le titre Food for the Vulture.
0: Messiah.
1: Messiah. Et avec l'album, c'est un split avec Electro Zombie.
0: Ça promet.
1: Voilà. Que j'ai à la maison, évidemment, parce que sinon, c'est pas drôle.
0: Évidemment. J'aime beaucoup le nom du groupe. Nail Bomb, après, c'est la chanson World of Shit.
2: Incroyable.
0: Nail Bomb, très très bien. Et c'est sur leur album Point Blank. Ouais.
3: Ensuite, on passe à Portal. Le titre.
2: Jeu incroyable.
0: Le 2.
3: Et Espionnage sur l'album Ion.
0: Ion Age.
1: Ouais. Il y a un jeu de mots.
3: Pardon.
0: Avec l'album Age.
3: Écorché.
0: Ouais, après, tu peux le faire en français, ça marche aussi.
1: Et sinon, il y a dernière chanson, c'est The Dead Congregation, Only Ashes Remain, de l'album du même titre.
0: Et voilà. Pas les... Ouais. Attends, même à pas tout de suite.

0: Seules les cendres resteront. C'était le titre du morceau sur l'air collision et c'était Dead Congregation.
1: Bon, et plus rigolo et plus intéressant, je crois, à écouter.
2: Ouais. Bon, Steph, t'avais un truc à dire ?
3: Oui, alors je voulais parler des produits au CBD qui vont être bientôt, certains produits qui vont être retirés de la vente.
2: Attends, mais c'est pas ça que tu disais que tu voulais dire tout à l'heure ?
3: Mais non, t'as raison. Non, en fait, je dois parler.
0: Oh, ce lancement, bravo.
3: Wow. C'est technique, ne faites pas ça chez vous. Hein.
4: Venez, on dépénalise tout le
0: professionnel.
3: Non, ce soir, on s'envoie du love.
0: Oui.
3: Je vais vous parler du groupe que vous n'êtes pas allé voir hier soir, alors que moi, si.
2: Ouais.
0: Super.
3: Musicalement, c'est un amour au premier regard. En tout cas, une belle découverte à feu hier soir. Vous avez vu, ça rime, c'est...
2: Ouais.
3: C'est...
2: Rue Maréchal Joffre.
0: Tu crois que t'as dit à feu hier soir, après tu dis à feu hier soir.
3: Ouais, ouais. Non, j'articule pas.
2: Pardon. Alors.
3: Donc, ils sont... ils et elles sont cinq, ils sont de Paris. Leur style est au carrefour de la tradition et de la modernité. Punk à clavier. Un chanteur claviériste, deux guitaristes, une bassiste, un batteur, toute la ménagerie. Mais ça, on voit sur scène, c'est très très bon. Et donc, le nom du groupe, c'est Flipper, comme le dauphin, mais avec E-U-R à la fin. Et leur énergie scénique ne vous fera pas flipper.
2: Oh
3: oh non. Groupe mixte, ils offrent des riffs simples et efficaces avec un aspect fun réaliste. Je ne sais pas pourquoi j'ai écrit ça. Mais aussi militant avec des paroles en français. Et Flipper est au croisement entre le punk moderne, Ludwig von 88 et des envolées rockabilisantes. Donc, c'est quand même, ça envoie du steak, ça envoie du rêve. Un coup d'œil sur leur réseau montre qu'une identité visuelle très forte. Bref, ça serait super qu'une asso de punk nantaise leur propose de jouer dans un lieu un peu plus grand que feu. Qui, quoi, est un bon lieu, mais vite rempli, en fait. Voilà.
0: Ouais. Attends, est-ce qu'on est en train de faire des négociations, là?
2: Il y a des négociations live qu'on est en train de se faire.
3: Non, mais en fait, je vous fais des clins d'œil parce qu'en fait.
4: Non, mais t'inquiète, France Musique, on peut les faire jouer.
3: j'ai envie de rejoindre votre association parce qu'on est tous dans les rêves et ça fait envie et ça donne la pêche, ce qui va se passer. Donc, je disais quoi? J'ai perdu le fil. Voilà. Ils vendent un EP. Je vous conseille d'aller écouter. Donc, ça s'appelle Flipper. Flipper comme le dauphin, E-U-R à la fin. Et puis, voilà, je vous fais plein de bisous. On se fait tous des bisous. On est tous dans le love.
2: Et on écoute un extrait.
0: On peut écouter un morceau 2.
3: On va écouter le morceau Laft.
0: Laft, c'est comme Laft.
3: Ouais, comme dans la bouche, Laft, qui. On ne peut pas s'empêcher de mettre sa langue dessus.
2: Et le péter, mais ça fait mal. Et il y a du pu.
3: Ça gicle.
2: Ah ouais.
0: Ça y est, maintenant je flippe. Ça y est.
3: C'est turgescent, c'est
2: le
3: chaud.
2: Le petit moment porn de la soirée.
0: C'est très agréable.
3: Et voilà.
0: Ah, il l'a pas.
4: Du coup, si je ne me trompe pas, Flipper, qui sont retrouvables sur Bandcamp.
2: Ouais.
3: C'est bien possible.
4: Et aussi sur Instagram, si j'en suis bien leur truc. Après, je ne sais pas si c'est ça.
3: C'est ça.
4: Mais
0: c'est pas un groupe petit internet.
3: À ne pas confondre avec Flipper ER à la fin, parce que non. C'est un groupe punk qui existe.
4: C'est EUR de Rennes et de Nantes avec Howling Banana Records. Tiens, c'est les copains qui gèrent le label.
0: Le monde en est live. Petit,
4: tiens.
0: T'aurais dû aller à feu, toi. Voilà. Hein.
4: C'est trouvable sur Insta et sur Bandcamp avec Flipper. Voilà.
3: Et c'est super beau.
0: Allez, vas-y, envoie-nous un aft.
2: Tu nous envoies le morceau ?
0: Un aft. Et ça repart.

0: Moi aussi j'ai un aft, ça me gratte, j'ai un peu mal.
1: J'ai
0: un aft, c'est comme un aft, mais c'est pas dans la bouche, du coup, tu as des préconisations ou non?
1: Un aft où?
2: Faut arrêter de mettre de la drogue sur son pénis.
1: Ah, c'était sur le pénis, moi je pensais ailleurs. Ah, mais
0: c'était dans l'oreille, mais bon, enfin.
1: Mais moi je veux bien regarder, hein. moi je suis là pour la science. Hein.
3: Mais sinon, on peut mettre apparemment du dentifrice sur les brûlures, c'est... On s'en fout, non, c'est pas ça.
1: Non, mais c'est donc pas l'utilité
2: du dentifrice.
0: On peut mettre du miel sur, on peut mettre du miel sur les brûlures.
1: Sur la tub. Non, mais c'est pas pour ça, mais ça tombe. Ça colle.
2: Mais on peut pisser sur des méduses. Et sur des policiers aussi, mais attention, les méduses piquent le policier, tape.
0: C'est beau. Bon, bah d'accord, bah, merci pour cette découverte un peu flippante, mais ma foi rafraîchissante.
2: Ouais, c'est cool.
0: Vas-y, viens proposer des groupes et viens faire des trucs chez HK. Il se trouve que c'est une association assez ouverte musicalement. D'ailleurs, on va faire.
2: Ouais, on n'a pas de service de RH, ne vous inquiétez pas.
1: Peut-être pas, mais on ne sait pas. Voilà.
0: On ne sait pas. On va dire ça comme ça. On ne sait pas.
3: Il y a une visite médicale pour.
1: Ouais. Non, mais c'est pour les apps.
0: Si jamais t'es déclaré positif, app, tu rentres. Peux pas joindre l'association.
2: Si t'es positif, tu rentres, mais peu importe le test.
0: Faut trouver un test et faut que tu le réussisses. Voilà. Faut que tu sois positif. C'est beau, bien sûr.
2: Je dirais pas que c'est encore plus facile de rentrer que chez les keufs parce qu'on n'accepte pas les fascistes, mais.
0: Ah ouais, voilà, c'est... t'as pas besoin d'avoir le bac non plus pour arriver chez nous, mais si t'es facho,
1: tu peux avoir besoin d'avoir la bac derrière ton cul, ouais. Par contre, pour entrer. Ouais, elle était bien.
2: Force au fichier S. Pop.
0: Voilà. Ouais, Olivier Nationaux qui font des assauts de punk, ils ont qu'à bien se tenir. Voilà. Bon, allez, qu'est-ce qu'on fait?
1: On se recale un peu de musique, vite fait.
0: Allez, on se remet de la zik. On a qu'à écouter des anges morbides.
1: Ouais. Là, moi, je dis morbide Angèle.
0: Morbide Angèle?
1: Ouais.
0: Non, ça pourrait être en un seul mot, mais du coup, ça fait un peu mortadelle. Mais avec.
1: Mais en même temps, il faut bien dire Morbid Angel, parce que sinon, ça pourrait être comme Maria Taret, tu vois, genre une espèce de blague et un groupe de punk qui reprend du Morbid Angel, version Balmusette, ça aurait pu être ça. Non, non, là, c'est vraiment Morbid Angel.
0: Big up à Maria Taret, quand même.
1: Oui, bien sûr. Et la chanson Summoning Redemption de l'album Getaways to Annihilation, ensuite.
0: Et ensuite, il y aura Mortem. Alors, t'es dans les invocations, toi. Hein. Summoning Redemption. Et ben Mortem, eux, ils summon to hell. Ça veut dire qu'ils te conjurent dans l'enfer, quoi.
2: Putain, les éléments de langage des métalleux, c'est une dinguerie.
1: Là, je vous ai sorti un palmarès.
2: On n'est pas plus, mieux attends. Avec Suicide, Cops and Politics.
0: T'es pas prêt pour l'album.
2: Les éléments de langage des métalleux.
0: Attends, t'es pas prêt pour l'album. The Devil Speaks in Tongues. Le diable parle avec des langues.
2: Bah mais j'ai la proc sous les yeux, c'est pour ça.
0: Bah oui, c'est très, très gentil. Mais bon. Donc, encore un truc d'invocation de démons et de trucs vers l'enfer. Ok, très bien.
3: Nous retrouverons ensuite Impaled. Voilà, avec Resurrectionists, tiré de l'album Death Afterlife.
1: Et puis après, un classique des feux Brujeria, Conceros Narcos de Raza Odiata. On les embrasse où qu'ils sont. Voilà.
2: Et sachez qu'à toute la bande de métal, le seul truc de l'enfer que vous invoquez, c'est votre public et votre gestion des VSS et de l'RDR.
0: Allez!

0: bon, bah. C'était cool.
1: C'était non.
0: Pas mal. Si, non, si, non.
1: Non, voilà. Voilà,
0: bon, c'était Broeria dans leur collision. Bon, effectivement, on ne sait pas trop de où ils pourraient nous regarder, mais voilà. C'était pas
1: mal. Oui, malheureusement, les deux chanteurs sont décédés il y a
0: merci
1: deux ans.
0: Merci pour cette prog, mais elle n'est pas terminée. Alors, est-ce qu'on ne remettrait pas un peu de musique là?
1: Ouais.
0: Alors, nos copains, on s'ennuie pas, on ne sait pas s'ils viennent. On n'a pas de nouveau. Donc,
1: bon, à mon avis, ils ne viennent pas parce que ça fait 25 minutes. Quand
0: on a déjà 25 minutes de retard. Enfin, non, d'avance sur une émission qu'on aurait pu ne pas faire, quoi. Donc, merci à vous d'être toujours à l'écoute. Eh bien, je propose qu'on revoie un petit peu de musique parce que cette prog m'a l'air plutôt pas mal.
1: Oui, oui.
0: Est-ce qu'on n'irait pas tous ensemble sur le Nil?
1: Ouais. du coup, c'est
0: j'ai pas parlé de voile.
1: Ouais. Non, non.
0: On n'est pas sur CNews. Ah, Mathéo, il est perdu là. Ah, tu veux que je l'explique vraiment? Non, non.
1: Non, non.
0: Le Nil, les voiles, non, bon, d'accord. On s'arrête.
2: Alors, ah oui, ouais,
1: on les voiles, voilà, que... les voiles, oui, oui, c'est ça. Et c'est...
0: Mais du coup, on ne peut pas parler de voiles ouais, parce qu'on n'est pas sur CNews.
2: Le Nile, l'Egypte, et, enfin, l'Egypte, niveau théocratie, en vrai, ça passe. Ce n'est pas les pires. Bon, il y a mille et un problèmes avec le système égyptien, mais c'est pas la question.
0: Il y a mille et un problèmes avec le système égyptien, bravo, j'aime beaucoup, c'est à fait exprès, j'imagine, mais...
2: Sans moi, n'importe quel pays, j'aurais pas forcément les datas pour te dire pourquoi il y a mille et un problèmes, mais je vais le dire quand même parce que je suis anarchiste.
0: Non, mais du coup, c'est drôle, c'est drôle qu'il y en a mille et un, du coup. Bon, en tout cas, c'est la chanson Lash to the Slave Stick sur leur album Annihilation of the Wicked, et c'est bien sûr...
2: Et Nile, c'est très bien, mais c'est chiant.
0: Allez.
1: Oh.
0: Et ben, non, moi, j'ai fait
2: c'est incroyable, mais moi quand je me masturbe, c'est pas sur scène quoi.
0: Oui, alors les attentats à la pudeur.
1: Mais c'est le serpent, c'est le gros serpent, t'as rien compris à la DA toi.
2: Ah non, mais ils sont très très bons. Hein.
0: On va tester
2: les DA. Il y a pas de problème là-dessus. Ah mais.
1: Et cette session.
0: Qui est le serpent? Tu es le serpent.
2: T'as trouvé un morceau qui fait 4 minutes.
0: Et confiance. 3 en moins.
2: Non, enchaîner. Ensuite, je vais pas pouvoir défendre ma take longtemps.
0: On va mourir si ça continue. On va être
2: non, mais c'est surtout, je vais pas pouvoir défendre ma take longtemps. Donald, c'est chiant. Du coup, enchaîner.
1: Alors, du coup, après, on a une chanson de Autopsie, parce qu'on reste toujours dans les mêmes thématiques. Le titre Ridden with Disease de Severed Survival, l'album.
0: C'est horrible.
3: Et à suivre, il y aura Venom. Ah. Le titre, c'est Lay Down Your Soul.
1: Et du nouvel album.
0: Into Oblivion.
1: Ouais.
0: Très bien, ça, Venom. Et ben, on terminera avec Blood Incantation avec The Stargate Table 3 sur l'album Absolute Everywhere. Elsewhere.
1: Elsewhere.
0: Elsewhere. Elsewhere.

0: On vous attend tous demain à poil. C'est bon, c'est tout ce que j'aurais à dire. Cette émission est terminée. Bravo, merci habillé, d'avoir été poil. Là. Mais venez habillé.
1: Donc, ah ouais, à poil.
0: Est-ce qu'on répète que c'est de l'autopromo et que du coup, il y a un restaurant qui s'appelle À Poil dans le Bas-Chantenay dans lequel on va faire jouer Rumeur, Docteur d'Enfer brûlées. Et les crêtes brûlées. Les crêtes brûlées, c'est pour le dessert. Voilà. On vous attend à 19h et soyez là, ça va être trop bien. Merci beaucoup, Anso, pour cette prog parce que c'était cool en vrai.
1: Ouais.
0: Même s'il y en a qui ont dit que certains morceaux étaient chiants, etc. Là, je trouve que c'était plutôt cool. Vous avez pu profiter.
2: C'est une blague.
0: C'est une blague, c'est bon.
1: On a senti la jalousie quand même.
0: Merci. Merci pour ton...
2: Ouais, j'aimerais bien être aussi bon.
0: Merci pour ta mise en parallèle des textes, de la poésie et du manifeste des Riot Girls.
2: Est-ce que tu peux rappeler les deux noms ?
0: Oui.
1: Alors, c'était la poésie, c'était Audrey Lorde, et c'était sur le livre La Licorne Noire. Et pour le manifeste des Bikini Kills, enfin, c'était Kathleen Anna. Et le livre qui en parlait... qui parle de ces choses-là, c'est est écrit récemment par Manon Labrie. Donc elle en a fait deux.
2: Écoutez Bikini Kills, renseignez-vous sur les mouvements Riot Girl, où il y a beaucoup de podcasts audio qui parlent de mouvements Riot Girl. Vous pouvez aussi diguer les podcasts de leur collision, parce que j'ai fait quelques progs là-dessus.
1: Moi aussi.
2: Et sinon, allez à la Licorne Noire ou aux Impertinentes. Oui. Il y a plein de trucs intersectionnels, de conférences, de trucs comme ça qui sont assez incroyables. Ce week-end-ci, il y a les JTM, les jeunesses très militantes dans le... Je sais plus exactement où c'est, dans le Nord 44, avec plein de formations politiques, plein de trucs. Et renseignez-vous sur tous les trucs intersectionnels politiques qui se passent. Il y en a plein partout, c'est trop bien.
0: Tu parlais des Impertinentes. Je fais un lien avec les Détricoteuses qui avaient leur émission juste avant, ou la Rediff, qui font une émission en direct. On a dans les événements, on n'en a pas parlé. Le 4 juin, enfin le premier vendredi, ce sera en direct aux Impertinentes. Et je crois que les Impertinentes ont ouvert une cagnotte pour soutenir leurs actions ou quelque chose comme ça. Et donc, du coup, c'est le lien avec HK, parce que c'est l'émission qui est juste avant nous.
2: De 19h, de 19h à 20h, mais probablement ça commencera à 18h avec des échanges et voilà. Tout. Du coup, 18h le vendredi, tous les premiers vendredis du mois, vous pouvez aussi vous renseigner sur l'Insta et peut-être les autres réseaux des détricoteuses. Et yes. Beaucoup impertinentes et tout.
0: Carrément. Et merci Steph pour.
2: Les JTM, c'est à Plessé, me dit.
0: C'est à Plessé, ok, d'accord. Merci pour ta chronique ou ta présentation de nos flippers.
3: Merci à vous d'avoir reçu.
0: Merci à Dom d'avoir été très discrète, mais d'avoir été présente et plein de volonté. Et merci à Shepard de ne pas avoir lâché trop de caisses pendant l'émission.
1: Non, ça va.
0: Merci à Mathéo et Paulin qui étaient dans la technique. Ce fut une émission mémorable. Et je propose qu'on vous dise à demain et à la semaine prochaine.
2: Ah, il y a une connasse qui a oublié de mettre le jingle de fin.
0: Qu'est-ce qui se passe ? Qu'est-ce qui se passe ?
4: Qu'est-ce qui s'est passé ? En revanche, on fait plus la fête. La bamboche, c'est terminé.
5: Au revoir.

Vous écoutez actuellement le concerto pour clochette. En vrai, déjà de vous forcer quand même des fois.

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0: padre también por miseria.
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